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0: Chier, Juan Cornac à la basse, Monsieur Fred Marianne à la guitare, Gary Griou au chant et Jesse Adjaoud à la batterie.
1: Obrigado!

0: Merci.
1: Maintenant que vous êtes tous là, je vais vous emmener dans une petite soirée chez Madame de la Fressange. Le jeudi soir, on prend le thé. Aux trois de la rue Michel-Ange, tout le beau monde est invité. Je vous présente Monsieur Jean-Louis de la Fressange, dont le papa est rentier, directeur de la Barclays Bank et actionnaire de chez Chartier. Le professeur Van de Klebar, non, vous voulez dire le fameux chirurgien. Foucault, le grand historien d'art, et Rubinstein, le musicien, et du Mozart, c'est délicieux. Il y a aussi la fille Fressange, qui tient une galerie d'art contemporain, et se passionne le dimanche pour le golf du côté de Saint-Ouen, c'est plus populaire. Dutreuil, le célèbre notaire, et Jean-Michel, son neveu avocat, Madame Annie de la Vassière, qui fut la maîtresse de papa. Non, mais il y a longtemps, non. On y parle de choses profondes, de Picasso à la toilette du chien, du cours de la bourse à Hong Kong, des réceptions de chez Chardin. Chez Madame de la Fressange, le jeudi soir, on prend le thé, je vais vous dire. Il n'y a pas de raison que ça chante. Mais ce soir, c'est particulier, en effet. Madame Annie de la Fressange est revenue d'un voyage au Congo. Elle propose à son assistance des petits fours et des diapos. Oh là là! Ces Africains sont formidables! Il continue à pêcher, à chasser. Le soir, il saigne des volailles et dans ce com, des possédés. Jean-Louis a essayé leur danse. Le pauvre s'est fait un torticolis. Non, Jean-Louis. Nous prendrons dès qu'on le dimanche, dès notre retour, à Passy. C'est promis, Jean-Louis. Montrez-nous, s'écrit l'assistance. Cette étrange façon de danser, n'est-ce pas? Après un moment d'insistance, Jean-Louis commence à se déshabiller. Je me lance, c'est mon petit côté anard. On écarte les meubles du salon. On éteint même un petit peu les lumières. Jean-Louis a enlevé son veston et psalmodie une prière. Allez, tous ensemble, monsieur Dutreuil, enlevez votre veste. Allez, la la la la la la la la la. Montrez votre torse, monsieur Dutreuil. Comme les Africains, voilà. Montrez votre torse comme ça, allez-y. Vous êtes bon, monsieur Dutreuil. Il enfile un masque de transe, remis par un sorcier vaudou. Puis il se lance dans une danse, enfin se prosterne à genoux. Alors, il y avait des tas d'Africains autour de moi et Annie, n'est-ce pas, le faisait nuit. Elle faisait Unga, comme ça avec leur langue. Unga, oui, c'était terrifiant. Puis il se lance dans une danse, qu'il semble parfaitement maîtriser, tout en regardant l'assistance, avec un air de possédé. Comme dans Jean-Louis, là, on dirait un noir. Tout à coup, il prend Jean-Michel et lui enfonce la fourchette dans les yeux. Puis il s'empare d'une terre et strangula le malheureux. La la la la la la la. C'est la panique dans l'assistance. Van de Klebar tente de s'échapper. Jean-Louis lui projette une lance qui lui transperce sur le gosier. La la la la la la la. Puis prend Madame de la Fressange sur le beau mobilier d'acajou et sodomise sa fille France qui l'égorge du même coup. La la la la la la la. Après avoir pendu Vassière qui se balance en roulis au rideau, il prend le pauvre Rubinstein et l'empale sur le porte-manteau.

Vous avez vu ce qui s'est passé chez les de la Fressange? C'est sûrement parce qu'ils étaient de gauche. La morale de ce récit, vous l'aurez bien entendu deviner, c'est que chez les bourgeoises aussi, on sait s'y prendre pour s'amuser.

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1: Et alors là, on va faire un petit changement de genre avec une chanson que j'ai dû écrire en 76 à Paris. J'allais voir les Hot Nanny. Je ne sais pas si vous vous rappelez ces trucs-là. C'était du folk. Des tas de gens qui venaient chanter des belles chansons avec leurs belles guitares et leurs belles flûtes. Les flûtes à bec qui ont échappé à l'école primaire ressortent quelquefois dans les clubs folk. Et alors, on peut en penser ce qu'on veut. Là, vous pouvez chanter aussi, c'est la chanson que je vous ai expliquée tout à l'heure avant le spectacle, et les enfants, etc. Vous allez vous y retrouver, ça n'est qu'un long et horrible moment à passer. Des questions ?
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1: Merci.

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Voilà ce que je chantais dans les années 1900, au siècle passé. Quand j'avais 21 ans. Depuis, je suis devenu la vedette du show business que tout le monde connaît. Dans ma carrière, ça a été les tribulations d'un chanteur en Suisse. Je venais de faire un disque très beau avec des chansons à pleurer. Je vais me pointer dans une radio des fois que ça leur plairait. Je m'adresse à celui qui fait la liste de ce que l'auditeur doit aimer. Tu repères tout de suite le spécialiste, Catogan Parasé. Il me dit quel talent, quelles idées, t'as de la chance de faire ce métier. C'est sûr que ma femme va craquer quand elle va t'écouter. Mais pour mes émissions, pas de bol, tu retardes mon vieux, y'a trop de paroles.

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Hein. Enfin, ça fait plaisir.

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0: maintenant. Certainement les moments les plus...
1: Les femmes le savent. Pour ça,
0: on le sait, non, ne dites pas non. Les moments les plus... sexuels de la soirée. Je vais vous parler d'un tueur. Un killer, un mec qui rigole pas. 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

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Il me dit, c'est Fred Parker. Alors je m'approche de lui un petit peu intimidé. Je dis, Fred, t'es une brute? C'est quoi ton secret pour jouer comme ça? Il me dit, moi, c'est la bière et les bonnes salopes. Ouais, Fred! Alors je dis, Fred, t'as tout compris? Ça te dirait de venir en France pour faire la chanson française? On irait au Forum Léo Ferré? Il me dit, ouais, mais il y aura de la pute. Je dis, ouais, Fred, y'a que ça au Forum! Alors il est venu! Et en plus, ça fait 4 ans qu'on joue tous les deux, mesdames et messieurs. C'est Fred Parker au piano! Un soir, il y avait deux mecs qui l'attendaient là-bas pour lui faire la peau. Une sale histoire de coke. Il était en plein solo, il descend. Il est réduit au lock. Il se remet comme si de rien au piano. Ça, mesdames et messieurs, c'est encore Fred Parker.

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Alors voici une histoire en fait assez courte. J'ai passé plein de soirées avec mon grand-père. Plein de soirées, voilà. Et en fait, il m'a raconté que des conneries. Donc voilà, merci grand-père.

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0: Attends.
1: Bon, hey, tu sais quoi? On va pas faire chichi, en fait. Dès le départ, on va y aller. Mesdames et messieurs, ce soir, on voudrait ressentir un petit peu cette odeur du chapiteau, le chapiteau là de Chaudrome. Alors, je sais pas le cracat, là, ce soir. Si ça vous dit, on va y aller directement dans bien 15 ans. Hein? Alors...

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Je vais profiter de ce moment d'allégresse particulièrement intense pour vous présenter mes camarades et complices. Parce qu'on les présente toujours à la fin, je ne sais pas pourquoi, mais moi je préfère vous les présenter au début. Comme ça vous pourrez mettre un nom sur les erreurs. Mais il n'y en aura pas beaucoup parce qu'ils sont très bons. Mes camarades et complices, disais-je, pour le meilleur et pour le pire, parfois pour le pire, souvent pour le meilleur, comme ce soir par exemple. À la guitare électrique, vous l'avez tous reconnu, aux pédales défectueuses. À l'orgue éminent, Jean-Pierre Alarcène de Maison Lafitte, une brute!

Patrol Patrol. Non, non, non. Au piano entièrement automatique et électrique, à l'orgue éminent, à l'orgue amont, donc la vinette, il n'y en a plus. C'est pas son frère, directement issu de Magmal, où il s'est fait virer pour mysticisme intense en emmenant les tentures. Derrière. De Calais, Francis Lockwood, du marchand de pichon. Une brute.

fratrie écologique et hygiénique, entièrement bleu du soir matin, c'est celui qu'on surnomme Martini par allusion au film Vol au-dessus d'un nid de coucou. Pas parce qu'il est... mais parce qu'il joue très bien aux cartes. C'est de Paris 15e, Jean-Loup Besson. À la deuxième batterie et aux percussions, mystérieux comme un train dans la nuit, quasiment invisible, parfois, c'est d'Aulnay-sous-Bois, Émile Mellerat. Une brute aussi. Et enfin, un des plus anciens parmi nous, vous l'avez tous reconnu aussi, c'est à la basse électrique, Gira Cohen de Tunis, une brute. Et enfin, j'ai gardé le meilleur pour la fin. 50% du spectacle, comme dirait un critique belge qui l'a vu entièrement. Parce que généralement, ils s'en vont à la fin de la première partie et ils écrivent sur la seconde. C'est à la console de sonorisation, Patrick Clerc de Noisy-le-Sec.

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0: Bon bah une autre alors.
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0: 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Bonjour à toutes et à tous. 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Donc, comme chaque mardi, eh bien, vous êtes à l'écoute de l'émission Remue Ménage Féministe, une émission qui se propose de faire découvrir le foisonnement et la richesse du féminisme. Nous sommes aujourd'hui le mardi 6 octobre 2026. Une journée qui sera peut-être, qui restera peut-être marquée avec les lycéens et les lycéennes et leurs enseignants et énormément d'autres personnes qui rejoignent le soutien pour ces lycéennes et ces lycéens. 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Alors, au programme de cette émission du mardi 6 octobre 2026, eh bien, nous avons comme invité Rachel Rita Cohen, comédienne, metteur en scène, autrice, pour son dernier livre paru aux éditions Chèvrefeuille Étoilée en 2025. Ce livre s'appelle « Radieuse » au pluriel. C'est un recueil en dialogue écrit à quatre mains avec Patricia Riquewert. Et c'est un recueil poétique, c'est de la poésie ce recueil radieuse. Et puis également d'autres lectures que nous allons partager avec elle, parce qu'elle va nous les faire partager. Quelques mots sur Rachel Rita Cohen. Elle est née au Caire. Elle vit dans une maison où l'on parle l'égyptien et le français. Elle entend l'hébreu lorsque le père lit, le grec et l'italien lorsque la mère chante. Elle naît 3 jours après l'incendie du Caire, du 26 janvier 1952. Cet incendie va ouvrir sur une période révolutionnaire et en 1953, sur l'abolition de la monarchie et la naissance de la République. Cela va occasionner un bouleversement dans la famille Cohen, qui, en décembre 1956, quitte l'Égypte pour la France. Alors, avant que vous écoutiez Rachel Rita Cohen, je ne vous ai pas dit que cette émission était enregistrée parce qu'il a fallu trouver des dates qui nous correspondent à toutes les deux. Donc vous allez écouter cet entretien, long entretien, incessamment sous peu. Mais je voulais vous donner quelques rubriques du calendrier perpétuel. Eh bien, ce calendrier perpétuel d'octobre, on peut parler de Octobre Rose. C'est la campagne mondiale de lutte contre le cancer du sein. Cette campagne est née aux États-Unis en 1985 et en France en 1994. Donc depuis 1994, en France, eh bien, beaucoup on voit sur les chaînes de télévision, on voit partout dans les rues des petits rubans roses et puis aussi même j'ai vu une pharmacie qui avait peint une partie de sa devanture en rose. Donc, campagne mondiale de lutte contre le cancer du sein. Il y a également le 11 octobre. Le 11 octobre, c'est la journée internationale du droit des filles. Et ce, depuis 2012. Et puis, le 15 octobre 2017, c'est le lancement du hashtag MeToo par Alyssa Milano. Et plus en arrière, le 28 octobre 1949, c'est la parution du second tome du livre Le deuxième sexe de Simone de Beauvoir. Et bien maintenant, après cette présentation, je vais donc vous laisser avec Rachel Rita Cohen et je vous souhaite une très bonne écoute.
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0: Patricia Riekewerth. Alors j'ai dit metteur en scène ou auteur E. Est-ce que tu préfères bonjour?
1: Bonjour.
0: Rachel.
1: Enchantée d'abord.
0: J'ai oublié le bonjour. Donc comédienne. Alors est-ce que tu préfères metteur en scène ou metteuse en scène, auteur E ou autrice?
1: Alors autrice, j'ai du mal. Auteur, avec un léger ralentissement, je préfère. Voilà, c'est ça.
0: D'accord.
1: Ouais, c'est mieux.
0: Eh bien, comme ça, nous pouvons démarrer cette émission.
1: Avec plaisir.
0: Juste quelques mots pour vous présenter Rachel Rita Cohen. Et puis ensuite, elle se présentera pour vous parler de sa vie. Sa vie qui est une vie... Alors, tout le monde a une vie pas ordinaire, ou une vie surprenante, ou une vie classique. Pour Rachel Rita Cohen, c'est pas tout à fait aussi exact que ça, de dire que c'est une vie qui mérite d'être écoutée et d'être entendue. Alors, juste quelques mots. Nous allons nous tutoyer.
1: Oui. C'est mieux.
0: Donc, tu es née au Caire,
1: oui.
0: De parents juifs d'Égypte,
1: oui.
0: De nationalité française. Tu vis dans une maison où l'on parle l'égyptien et le français.
1: Oui.
0: Tu entends l'hébreu lorsque ton père lit.
1: Les prières.
0: Mais tu entends, pardon,
1: les prières, bien sûr.
0: Les prières.
1: Oui, bien sûr. C'est-à-dire, pardon, c'est important, il ne pratiquait pas l'hébreu comme langue, comme l'égyptien, par exemple. Il pratiquait l'hébreu comme langue de prière. Voilà, donc il ne parlait pas l'hébreu, hein. Il parlait l'hébreu de prière. De
0: l'hébreu prière. De la prière.
1: Oui, bien sûr.
0: C'était un homme pieux.
1: Oui.
0: Donc, c'est ce que tu entends. En tout cas, c'est cette langue. L'hébreu, lorsqu'il lit les prières, c'est important de donner cette information.
1: Oui.
0: Et tu entends aussi le grec et l'italien.
1: Oui.
0: Lorsque ta mère chante.
1: Oui.
0: Déjà, on voit déjà quelque chose qui n'est pas, peut-être pas, un long fleuve tranquille. C'est ce qui me vient à l'esprit quand je lis juste ça. Et quand je lis aussi Rachel Rita. Alors, tu nais 3 jours après l'incendie du Caire.
1: Oui.
0: L'incendie du Caire, c'était le 26 janvier 1952.
1: Oui.
0: Et c'est une page d'histoire particulièrement importante pour les Égyptiens et les Égyptiennes, parce que l'incendie du Caire va ouvrir sur une période révolutionnaire. Et en 1953, l'abolition de la monarchie, l'Égypte devient une république.
1: Oui.
0: Et les Anglais étaient en Égypte à cette
1: époque-là.
0: Absolument.
1: Les Anglais ont tiré sur les Égyptiens qui ne sont pas totalement bêtes et donc ont riposté. Donc, effectivement, il y a eu une révolution. Et c'est à ce moment-là où la Rachel, la Rita, enfin surtout la Rita, parce qu'elle ne savait pas Rachel avant, elle naît. C'est-à-dire où les femmes n'accouchaient pas dans les hôpitaux, elles accouchaient dans les maisons de famille. Et moi, j'étais dans le ventre de celle qui allait être ma maman. Et j'ai dû entendre le frère aîné de ma mère dire à mon père « Reste avec Liliane, ma maman, je vais aller chercher la sage-femme. »« Oui, mais attention, il y a les feux, le barrière. »« Oui, oui, t'inquiète pas. » Donc il part, et effectivement, il y avait les barricades. Et il y avait des Égyptiens aux barricades, et il y avait le feu. Et les Égyptiens étaient totalement sous, bourrés, complètement. Et donc, mon oncle, à ce moment-là, commence à les insulter en arabe. « Quoi, toi, un bon musulman comme ça, ça va pas du tout ?» Ils ont eu peur. Ils ont eu peur, ils ont cru que c'était un chef. Ils l'ont laissé passer, puis ils l'ont laissé repasser avec la sage-femme. La sage-femme est arrivée. Moi, j'attendais qu'une chose, c'est que des mains viennent me chercher. Et je suis née immédiatement, et presque en riant.
0: Presque en riant.
1: Presque en riant. Donc, on a tragédie, comédie.
0: Voilà. Déjà,
1: Déjà.

0: je rappelle, comédienne, metteur en scène, auteur aussi pour un livre.
1: Ah oui.
0: En tout cas, celui dont nous allons parler
1: oui.
0: aujourd'hui.
1: Ouais.
0: Par contre, la situation en Égypte est particulièrement préoccupante. Et donc, la famille, toute la famille, quitte l'Égypte en décembre 1956 pour venir en France. Quand je dis toute la famille, il y avait la famille nombreuse là-bas, au Caire.
1: Ouais.
0: Au Caire ou dans d'autres villes.
1: Non, ils étaient surtout au Caire et à Alexandrie à ce moment-là. Alexandrie à ce moment-là. Ils étaient à Alexandrie on peut dire simplement que mon père a eu un pistolet sur la tempe on lui a dit « Écoute, tu as 15 jours pour partir et tu pars sans rien, sinon t'es mort. » Et effectivement, ils sont partis sans rien. Mon père était plus âgé que ma mère, véritablement, et il est parti avec sa jeune épouse et ses deux jeunes enfants, avec deux valises en carton, c'est le cas de le dire, dans lesquelles il n'y avait que des choses complètement incroyables. Il y avait une petite canaque pour faire le café turc. Voilà. Il y avait quoi ? Il y avait un drap ou deux draps. Enfin, c'est absurde. Et maman a pensé à donner à mon frère, à Jo et à moi, un doudou, quoi. Pour partir. Et puis c'est tout. Et ma mère a donné ses bijoux aux gens qui travaillaient
0: dans la maison.
1: Oui. Hein, c'est-à-dire le cuisinier, la dame qui nous gardait, etc., etc., le chauffeur.
0: Et oui, parce que vous aviez une vie confortable
1: oui,
0: quand vous étiez là-bas.
1: Mon père était un homme riche. Ouais. Riche en Égypte, ça veut dire riche.
0: Ouais.
1: C'est pas Onassis,
0: ouais.
1: mais ça veut dire riche.
0: Mais c'était...
1: Voilà. Voilà. Mais il n'a pas toujours été riche non plus. Hein. Ouais. C'est quelqu'un qui s'est construit pour de vrai. Et voilà.
0: Ouais. Et voilà, partir, ça me fait penser aussi à ce que disaient ceux qu'on a appelés les pieds noirs, les juifs d'Algérie,
1: oui.
0: Quand il y a eu la fin de la guerre d'Algérie et quand... certains disaient, en allant prendre le bateau, on est parti une main devant, une main derrière. C'est-à-dire qu'on n'avait rien quand on est parti comme ça du jour au lendemain. L'exil, c'est effectivement quelque chose d'absolument dramatique. Et vous, vous êtes parti d'Égypte parce qu'effectivement, c'est la République. Mais ce n'est pas la République qui vous a chassé. C'est que vous n'aviez plus et vous n'y trouviez plus votre place là-bas. Donc vous arrivez en France. Et comment vous venez en France ?
1: Ah ben, c'est pire que ça. C'est-à-dire, Nasser était complètement antisémite quand même. Hein. Et donc, il a dit, les Juifs étaient nos frères, maintenant ce sont nos traîtres, dehors. Et c'est juste après. Dehors, c'est juste après où mon père a eu un pistolet sur les tempes, la tempe.
0: Oui,
1: c'est dans ce cadre-là, déjà. Voilà, donc obligé de partir évidemment en laissant tout et en donnant tout. Donc en partant sans rien, mes parents ils n'avaient même pas l'équivalent de, je pense qu'ils n'avaient même pas 10 euros en poche.
0: Ah oui, c'est
1: enfin, c'était pas l'euro,
0: ouais.
1: Mais on s'en fout.
0: Ouais, c'est ça,
1: ils n'avaient pas ça.
0: Ouais.
1: Donc bah, on a pris le bateau.
0: Avec donc deux enfants. Ce que j'ai oublié, c'est est-ce que tu es l'aîné ou est-ce que c'est ton frère ?
1: Non, c'est Jo qui est l'aîné. 22 avril 1948. Moi, je suis née le 29 janvier 1952.
0: Oui.
1: Déjà en 48, Jo naît. Et l'histoire en 48, c'est quand même pas facile non plus. C'est-à-dire que mes parents, ils ont eu deux gosses dans des périodes très difficiles. Et le troisième, bah, il a été malade, et il est mort, et il est enterré à Bassatine. Donc c'est quand même une histoire, on va dire, et à la fois formidable et à la fois complètement tragique.
0: Eh oui, c'est de la...
1: c'est tout.
0: Ça.
1: Voilà.
0: Oui.
1: Donc on prend le bateau.
0: Oui.
1: Je suis malade, mais malade pour de vrai, tout le long. Ma mère se débrouille pour qu'on ne soit pas sur le pont comme tout le monde. Pour qu'on ait une cabine.
0: Oui, parce que toi, tu as 5 ans.
1: Moins un mois, moins 13 ou 14 si je le fais à l'égyptienne. Moins 5 ans, moins 13 ou 14 jours si je le fais à la française. C'est une date précise. Hein. On m'a demandé d'écrire, est-ce que vous vous souvenez du dernier jour avant de partir? Et j'ai écrit, c'est ma main qui a écrit, comment j'ai pu écrire un truc pareil? Et papa, qu'est-ce que tu as fait des clés? Incroyable, incroyable, qui se souvient de ça? C'est oui, complètement dingue. Donc quand on dit que en étant si jeune, on n'a pas de mémoire, mais c'est faux! J'ai une mémoire extraordinaire, extraordinaire, voilà, que j'ai pu revisiter, si j'ose dire, quand je suis retournée en Égypte pour la première fois.
0: En 1994. Mais n'allons pas trop vite.
1: Non.
0: Donc Joe a 10 ans, lui.
1: Oui.
0: 10 ans, et toi, 5 ans. Donc, vous prenez le bateau dans des conditions absolument presque dramatiques, mais avec une mère très attentive,
1: oui.
0: Ce que tu dis.
1: Oui.
0: Qui prenait soin de ses enfants.
1: Ah oui.
0: Et qui n'oubliait pas le doudou et puis de leur donner à manger dans de bonnes conditions. Et vous arrivez où ?
1: À Marseille.
0: Marseille.
1: Marseille. Et il devait y avoir tout un réseau pour les Juifs d'Égypte, puisqu'il y avait une pension de famille à Carry-le-Rouet, que j'ai retrouvée des années après. Hein.
0: Carry-le-Rouet, c'est...
1: C'est en allant vers Nice.
0: D'accord.
1: Que j'ai retrouvé des années après, en me souvenant précisément des deux patronnes qui tenaient cette pension. Il y avait une très maigre et l'autre grosse. Et j'en ai retrouvé une sur les deux qui m'a dit mais oui. Et elle m'a recité les affaires. Et j'ai écrit évidemment avec ça. Donc on est arrivé dans cette pension où ma mère a proposé de donner son aide parce qu'on n'avait pas d'argent.
0: Oui. Donc en compensation, donc
1: elle a aidé
0: à la maison, dans la pension de famille.
1: Les deux de la pension de famille étaient en adoration devant nous. Donc on a pu manger, dormir, etc. Puis on a pris le train pour partir. À un moment, il fallait partir. Il y avait tout un réseau avec le COJASOR, ici en France, à Paris, pour ces Juifs d'Égypte-là. Donc on prend le train. Évidemment, on n'avait pas de place, hein, c'était bourré. Je me souviens que ma mère nous avait fait un petit dodo sur les valises.
0: Ah oui.
1: Et donc les gens gueulaient parce que ça prenait trop de place. Puis au bout d'un moment, elle a dit « faut quand même laisser les enfants dormir, quoi ». Et c'est comme ça qu'on est arrivé à Paris, avec rien.
0: Et oui, parce qu'il y a un détour par Annemasse, par Genève, par...
1: Non, ça c'est après.
0: Ah, ça c'était après.
1: Non, ça
0: d'accord.
1: C'est après.
0: Donc là, vous êtes arrivé directement à Paris,
1: d'abord
0: de Marseille.
1: À Paris, d'accord. Dans les hôtels. Tous les hôtels possibles, imaginables, enfin tous.
0: Tous. Ben oui, imagine.
1: Et enfin, mon père a eu une autre situation. Donc, il a travaillé dans les assurances vie avec une grosse boîte. Et enfin, on a eu un appartement rue Montmartre. Et voilà. J'ai juste une anecdote, qui n'est pas une anecdote. C'est au pied de cochon, il y avait les Halles à
0: oui.
1: ce moment-là.
0: Et oui.
1: Et donc, maman et moi, on avait été faire le marché. Et on avait un gros panier, etc. Et c'est le temps de Paris où on donnait les gens qui travaillaient au Halles, ils donnaient absolument. On achetait un truc, on repartait avec un panier plein.
0: Et oui, parce qu'à la fin des Halles, ils donnaient.
1: Donc j'ai une photo de maman et moi avec le couffin. Et pour moi, c'est très important parce que c'est le moment où ils étaient vivants. C'est-à-dire mes parents, c'est-à-dire mon frère aîné et moi.
0: Eh oui, eh oui. Donc,

0: le fait de revenir et puis là, comme ça, derrière un micro, reprendre sa vie,
1: oui.
0: C'est à la fois émouvant
1: oui.
0: Pour toi, pour moi aussi. Hein, c'est,
1: bah, bien sûr.
0: Et puis, en même temps, c'est d'une telle richesse que ça permet aussi de partage. Ça permet le partage.
1: Bien sûr.
0: Moi, peut-être comme ça. Oui. Donc, tu arrives à
1: oui.
0: Paris.
1: Oui.
0: Et puis, tu es scolarisé, bien sûr, et tu vas, pour le moment, on va s'arrêter au certificat d'études. Alors, au certificat d'études, je pense qu'on a dû te demander de signer un document ou d'écrire ton nom, et tu as signé Rita, je rappelle, Rachel Rita Cohen, notre invitée d'aujourd'hui. Donc, tu signes Rita.
1: Eh oui.
0: Mais le certificat d'études revient avec « Rita n'existe pas
1: voilà. ».
0: Ah
1: et, il faut dire qu'à ce moment-là, je passe cet examen dans une école catholique privée française en Suisse. Alors pourquoi mes parents, ils ont été me mettre dans une école catholique privée française en Suisse alors qu'ils n'avaient pas d'argent?
0: Et en pension,
1: ça,
0: j'imagine. T'étais en pension?
1: Non, c'est, non. Surtout pas.
0: Ah,
1: non,
0: oui.
1: Non. On avait été en pension quand on est arrivé d'Égypte, mon frère et moi. C'était terrible. J'avais pris la défense de mon frère, d'ailleurs. Parce qu'on nous faisait manger des andouillettes. Alors, évidemment, pour des gens qui arrivent d'Égypte, des andouillettes, c'est pas possible. Ça, c'est pas
0: même
1: possible.
0: Quand on n'est pas d'Égypte.
1: On mange pas des andouillettes.
0: Pas
1: donc, j'avais pris la défense de mon frère en disant « On mange pas ça !» Et voilà. Donc, non, la pension, c'était à ce moment-là. Là, on n'était pas en pension. Mais pourquoi la Suisse, quand même? C'est que mon père avait repris le poste de son frère aîné. Ça faisait la deuxième fois dans sa vie où il reprenait le poste de son frère aîné, Élie. Et donc, on se retrouve à Genève. Alors là aussi, les chambres d'hôtel, toujours. Donc il part et maman, on attend. Maman, mon frère et moi, on attend des nouvelles de papa, puis on n'en a pas. Au bout d'un moment, ma mère s'énerve et dit bah alors, on arrive, oui ou non? En fait, il n'y avait pas d'appartement. Donc on a vécu 3 ans et demi à l'hôtel Terminus à Annemasse, en face de la gare. Alors, moi, j'avais pas de chambre, évidemment. Il y avait un recoin pour mon frère. Donc, moi, je dormais dans le lit de mes parents. Oui. Oui. Oui. Et au bout de je sais pas combien de temps, on a enfin un appartement en banlieue de Genève. C'était le début. Et je suis inscrite dans ce collège commercial, cette école privée, machin. Et je signe Rita Cohen. Ma mère est convoquée par la directrice qui lui dit « Mais Rita Cohen, votre fille, elle s'appelle pas Rita, elle s'appelle Rachel. Donc le papier, elle pourra pas avoir son diplôme. » Et c'est là la première fois où j'entends Rachel. Très peu de temps après, mon père meurt, très rapidement. Voilà. Et donc mon père n'a jamais entendu sa fille se faire appeler Rachel. Rachel, c'est le prénom de sa mère. C'est pour ça qu'il a donné Rachel. Et je porte intégralement le nom de sa mère, c'est-à-dire Rachel Cohen. Rachel, le nom du père,
0: voilà,
1: c'est le
0: ça.
1: Père a donné. Rita,
0: oui,
1: le prénom que ma mère m'a donné.
0: Voilà, c'est ça.
1: Rita, parce que Rita est worse, c'est normal. C'est 52, elle a dit, mais j'ai une fille.
0: Je l'appelle Rita.
1: Je l'appelle Rita. Voilà, elle avait fait un peu de théâtre, un peu de cinéma quand même, ma mère, en Égypte.
0: Oui.
1: C'était une très belle femme. Et elle devait, mais là on en a pour 2 heures.
0: Hein.
1: Oui. Elle devait épouser il y avait quelqu'un qui lui faisait du gringue, c'est-à-dire le producteur, qui s'appelait Joe quand même. Et en fait, ça n'a pas été possible cette union, tout simplement parce que faut quand même le dire, hein, parce qu'il est finalement pourquoi? Parce que Joe, le producteur, il n'était pas juif. Donc on a trouvé un parti. Faut quand même aussi le dire, je le dis en faisant attention, on a trouvé mon papa qui est venu redonner du blason à cette famille qui n'avait plus d'argent. Et lui, il en avait. Et voilà. Et donc, il a dit, moi, ma fille, elle s'appelle Rachel. C'est tout. Et il a été déclaré, cet imbécile, Rachel. Et il n'a pas marqué Rita. Ma mère, ah, t'as pas marqué Rita. C'est bien. Mais on va l'appeler Rita dans la vie. Elle ne saura pas qu'elle s'appelle Rachel. Ça a très bien fonctionné jusqu'à l'âge de 14 ans et demi. Où j'ai eu encore une année de battement, si j'ose dire. Et l'année d'après, j'ai pris à bras-le-corps, et c'était en 68, j'ai fait ma révolution, et j'ai marqué Rachel Cohen. C'est la première fois que j'entendais. Alors des fois, ça sonne bien, c'est joli, hein, Rachel Cohen. Des fois, ça sonne autrement. J'avais pas l'habitude.
0: Ça veut dire que... C'est pour ça maintenant, parce que j'avais lu quelques éléments de ta biographie. Oui. Quand tu arrives à Marseille, Rita n'a toujours pas entendu Rachel.
1: Non.
0: Et je me dis, mais...
1: Non.
0: Mais oui, et pourquoi? Mais qu'effectivement, il y avait vraiment une séparation non dite. Donc, ta maman t'appelait toujours Rita, ton père t'appelait pas forcément.
1: Ah si, il m'appelait Rita.
0: Et il t'appelait Rita.
1: Ah mais oui, mais ah, tout oui, le monde m'appelait Rita.
0: Ah oui, tout le monde t'appelait Rita.
1: Toute la famille m'a appelé Rita, famille, c'est ça. Tout le temps.
0: Et lui, donc Rachel, il a fallu qu'il y ait quelque chose d'administratif qui vienne dire, mais stop, Rita n'a jamais été déclarée à l'état civil nulle part. Donc elle ne s'appelle pas Rita, cette jeune personne-là. Ah ben non, ben elle s'appelle Rachel. Ah bon, donc... Aujourd'hui, Rachel Rita Cohen, les deux noms, les deux prénoms, le nom. Mais c'est pas forcément toujours comme ça que tu t'appelles.
1: Non, d'ailleurs, Rita ne fait toujours pas partie de mon état civil. Je voulais faire les démarches là récemment, mais il faut changer tous les papiers. Et c'était un moment où je ne pouvais pas m'occuper de changer tous les papiers. Donc c'est pas marqué Rita nulle part.
0: Oui, nulle
1: part. Le seul endroit, si j'ose dire, c'est dans l'écriture, c'est-à-dire la parution de textes que j'ai écrits, qui ont été édités, où de façon inaugurale, j'ai signé Rita, d'abord, Rachel Cohen, puis après, Rachel Rita Cohen. Oui. C'est avec l'écrit.
0: C'est ça.
1: C'est avec l'écrit.
0: Avec l'écrit, voilà. Que tu as imposé ton prénom de Rita,
1: oui.
0: Mais qui n'est toujours pas déclaré.
1: Non.
0: Mais en tout cas, dans les... Oui, parce que quand tu fais des démarches, c'est Rachel.
1: Ah, tu n'auras... Bah oui, mais ouais, c'est pas marqué, Rita.
0: Ah, oui.
1: Mais il va falloir que je m'en occupe.

0: nous sommes aujourd'hui, je le rappelle, avec Rachel Rita Cohen. Et vous êtes à l'écoute de l'émission Remue Ménage Féministe. Et tout ça se passe sur Radio Libertaire 89.4. Donc après avoir entendu toute cette partie de la vie de Rachel Rita Cohen, n'oublions pas que nous sommes venus et qu'elle est venue nous rejoindre pour parler d'un... Enfin, elle n'est pas venue nous rejoindre, d'ailleurs je lui ai demandé si elle était intéressée
1: pour venir parler d'un livre qui s'appelle « Radieuse ».
0: « Radieuse », c'est une poésie écrite à quatre mains.
2: Oui.
0: Deux voix, quatre mains. Et alors, comment est-ce que tu arrives dans les studios de Radio Libertaire et dans l'émission de Remue Ménage Féministe?
2: Eh oui.
0: Eh bien, ben voilà, c'est ça. C'est que le 27 juin dernier, c'était le Maghreb des livres.
2: Oui.
0: Qui se déroule tous les ans dans les salons, magnifiques salons, de l'Hôtel de Ville.
2: Oui.
0: Et puis, je suis venue au stade de Chèvrefeuille étoilé, parce que les éditions Chèvrefeuille étoilé, eh bien, nous en parlons très, très souvent, parce que j'essaye d'avoir ces autrices ou auteurs de Chèvrefeuille étoilé.
2: Il faut dire que c'est une maison d'édition de femmes.
0: De femmes, voilà. Et des deux côtés de la Méditerranée.
2: Tout à fait.
0: Donc, un petit peu de l'Égypte aussi.
2: Ben oui.
0: Voilà. Et alors... Je regardais les livres et puis j'ai vu ce petit ouvrage, tout petit, hein, c'est presque un petit carré. En plus avec toujours des jolies couvertures et des jolis dessins dans les livres des éditions Chèvrefeuille étoilée.
2: C'est un petit bijou.
0: Voilà. Et puis, j'ai posé quelques questions.
2: Oui.
0: Et nous sommes intéressés à cet ouvrage. Et ce que tu m'as dit, c'est que ce livre... C'est toute une histoire.
2: Oui.
0: Et alors, avant de te laisser la parole, il m'est revenu une citation qu'on attribue au poète Paul Éluard, mais ce n'est pas sûr du tout que ce soit lui. Cette citation, « Il n'y a pas de hasard, il n'y a que des rendez-vous ».
2: Oui.
0: Donc là, aujourd'hui, nous avons rendez-vous pour parler de Radieuse.
2: Oui.
0: Toute une histoire, oui. La rencontre.
2: Oui.
0: Toute une histoire. Écriture. Oui.
2: Une histoire extraordinaire. Voilà, moi, il m'arrive dans ma vie des choses extraordinaires. Ce sont des cadeaux de la vie formidables. Donc, je ne vais pas parler de deux autres cadeaux, je vais parler de celui-là. D'abord, on verra après les deux autres, qui sont de taille. Je reçois un mail... un message. Je reçois un message d'abord, parce qu'elle n'avait pas mon mail. Je reçois un message d'une femme qui s'appelle Patricia Riquevert, qui est poète, poétesse, et on s'appréciait sur Facebook, donc on se mettait comme ça des mots, etc., etc. Ça n'allait pas plus loin, on ne se connaissait pas, machin. Et puis elle me joint. Et elle me dit, écoutez, j'aimerais beaucoup écrire avec vous, avec un titre radieuse. Bon, j'ai dit, écoutez, il y a pire hein, comme proposition. Donc je dis oui. Et sachant que Patricia habite le Luberon, et moi j'habite le 18e. Donc, comme c'est elle qui a proposé, elle commence. Elle m'envoie un bout de texte. Et alors, moi, des formations professionnelles, si j'ose dire, je suis comédienne, metteuse en scène, je lis à voix haute chez moi, et là, j'ai le rythme, la voix, le corps, pour le dire et pour l'écrire. Et je réponds immédiatement. Et elle enchaîne, et c'est ainsi que Radieuse s'est construit.
0: Patricia Riquevert, peut-être en dire qui elle est.
2: Ah oui.
0: Oui. C'est une infirmière en service d'urgence. Elle a été psychothérapeute durant des années. Elle vit, comme tu l'as dit, dans le Luberon,
2: oui.
0: Où elle écrit.
2: Oui.
0: Elle tente de faire entendre la poésie qui l'anime. Donc je vais dire ce qu'elle dit elle-même d'ailleurs. Je tente de faire entendre la poésie qui m'anime, me tient debout, me fait vivante. Ça s'écrit là pour moi. Et ça s'écrit aussi, comme le cri. une voix vaste qui vient de loin, ouais, d'avant les mots peut-être. Quelque chose qui n'en finit pas de naître, qui ne commence, qui me commence. Un mouvement de vie qui veut faire lien à l'autre, noué du désir à la langue, avec une L majuscule. Arracher quelques certitudes, faire écho aux sensibles du monde, en connaître son infini et intime tremblement. Mmh. Donc c'est Patricia Riquewert avec qui vous avez échangé sur Facebook, oui, et qui dit « J'ai envie d'écrire avec vous ».
2: Avec vous. Avec et on ne s'était jamais vu.
0: Vous ne vous étiez jamais vu?
2: Non, on ne s'était jamais vu. On s'est vu, le livre était édité, on s'est vu une seule fois à Marseille, on a mangé ensemble, on a déjeuné ensemble, Patricia et moi. Et quand on s'est vu, on est resté d'abord sous le, je sais plus comment ça s'appelle, sur le port, il y a des c'est pas des sculptures, mais comme un auvent qui fait comme une sculpture en l'air, et on se cherchait, puis tout d'un coup, c'est comme si on s'était retrouvés, et c'est comme si on se connaissait d'avant. On a commencé à se parler, puis après, il y avait du silence, mais comme si on se connaissait de... Puis à un moment, j'ai dit, mais enfin j'en sais rien. On s'est peut-être rencontré dans une autre vie, c'est pas possible. Voilà. Et on est resté avec ce sourire, comme ça.
0: Le sourire, quoi, c'est ça, vraiment. Radieuse.
2: Ouais. Ouais. Oui. Ouais.
0: Et vous avez démarré.
2: Radieuse.
0: Quelle façon? Parce que juste quelques mots sur la mise en page de ce livre.
2: Oui.
0: Parce que c'est pas du tout banal. La façon, alors c'est un petit carré, là, et la façon dont c'est écrit, alors, à deux, oui, écritures. Hein.
2: Ouais.
0: Donc toi, l'écriture sont des caractères italiques,
2: oui,
0: et puis les caractères romains,
2: ouais,
0: c'est Patricia Riquewert. Et au niveau de la disposition des textes,
2: oui,
0: les textes de Patricia Riquewert sont des textes avec des phrases un peu longues, enfin pas trop longues, mais quand même qui occupent les deux tiers de la page.
2: Oui.
0: Toi, ça occupe un tiers de la page.
2: Oui.
0: Et déjà, il y a là un rythme,
2: oui,
0: qui est là.
2: Oui.
0: C'est-à-dire un rythme, on a des phrases qui vont être un peu longues, et vous allez entendre, oui, Rachel, Rita... Les deux prénoms sont sur le livre.
2: Oui.
0: Rachel Rita Cohen, oui, qui va vous lire des extraits. Effectivement, là, déjà, il y a un rythme. Des phrases très, très courtes, tout en longueur. Et puis, des phrases infrasées, on va dire.
2: C'est extraordinaire. Alors là, pour rebondir sur ce que tu viens de dire, c'est un chemin. C'est le tracé d'un chemin. Quand on le voit, quand on l'a, tu as dans les mains, radieuse, moi aussi, c'est le tracé d'un chemin tel que ça a été et écrit et édité. Et ce chemin-là, justement, c'est radieuse. Alors, on va peut-être entendre radieuse pour l'une, radieuse pour l'autre. Et. Elle est profondément, éclairée, Patricia. Hein, pas de la même façon que moi. Et elle est éclairée peut-être aussi dans le clair-obscur. Et moi, je suis peut-être éclairée par le soleil. Mais il y en a une qui est ensoleillée quand l'obscur... s'éteint, et l'autre qui est peut-être aussi un peu dans l'obscurité quand le soleil s'éteint. C'est comme ça qu'on s'est rencontrés, je pense. Cette rencontre, pour moi, elle est fondamentale.
0: Fondamentale, c'est-à-dire
2: C'est-à-dire que quelqu'un qui ne sait pas exactement de quoi il s'agit de ma vie, se mettent à écrire des lieux, comme par exemple Gizeh, c'est en Égypte, elle ne savait pas ce que ça allait, ce que ça représentait pour moi, Gizeh. Mon frère est né à Gizeh.
0: Elle ne savait... Gizeh,
2: Gizet, c'est une...
0: C'est ça.
2: G-I-Z-E-H. Elle ne savait pas ce que ça voulait... C'est aux portes du Caire. Elle ne savait pas ce que ça voulait dire... J'en ai la chair de poule. Ce que ça allait provoquer chez moi, Gizet. Et elle marque Gizet. Mais j'ai pas écrit ça comme ça, mais je dis, mais comment tu le sais, toi? D'où tu sors ça, toi? Comme si il fallait absolument, et pour elle, et pour moi, se rencontrer et écrire cette radieuse la plurielle qui met en lumière les obscurités de chacune, si j'ose dire, aussi, et la joie de chacune.
0: Oui, donc c'est un terme qui est dans les... Enfin, qu'on peut interpréter dans les deux sens,
2: ah,
0: c'est-à-dire,
2: oui.
0: Effectivement, radieuse, qu'est-ce que ça veut vraiment vouloir dire? Et puis, c'est un peu tout ce que tu es en train de décrire. Si je lis juste la première page,
2: oui.
0: Première phrase, c'est Patricia Rickevert. La deuxième, c'est « Je reviens vers toi, radieuse, et le verbe épicé. Je sais, je t'entends, je te vois. » Patricia... Rachel Rita, je reviens vers toi. Je sais, c'est tout ce que tu viens de décrire aussi. C'est comment est-ce qu'elle a su que je venais de là-bas. Et ben voilà, je sais, je t'entends, je te vois. On pourrait presque penser qu'il y a effectivement une espèce de personnage complètement habité par des choses qui échappent un peu, mais qui sortent comme ça. C'est un peu ce que tu dis, ça.
2: C'est pas du tout par hasard. C'est pas du tout par hasard.
0: Donc... Vous avez entendu juste le début. Je viens vers toi, radieuse, et le verbe épicé. Je sais, je t'entends, je te vois. Je viens vers toi, radieuse, et le verbe épicé. Mm-hmm. C'est Patricia qui parlait. C'est l'entrée, presque l'entrée du contact, là.
2: Oui.
0: Et tu lui... C'est l'écrit, hein, c'est vraiment... Il y a, alors, ce que disait tout à l'heure Patricia dans sa bio, c'est qu'il y avait de l'écrit, écriture, et puis il y avait de l'écrit, mais du cri, quoi.
2: Oui.
0: Donc là, toi, tu réponds, je sais, je t'entends, je te vois. Et nous poursuivons la lecture. Et maintenant, c'est Rachel Rita Cohen.
2: Et justement, Patricia, dis-moi ce qui pleure, soulève ta poitrine et ton âme, ce qui te met en mouvement. Ce qui bat sous ta peau, la tendresse du monde, son chant patient de vérité, la folle errance de ton regard. Et moi, j'ai ouvert ma bouche à 16 ans. Avant, j'étais timide, je ne parlais pas ou peu. Je riais, je pleurais, je dansais, je criais aussi. Et j'écoutais mon grand frère raconter toutes ces histoires inventées. Merveille. Il y a... Dieu alors raconte chez moi, le sourire aux lèvres, les yeux rieurs, le rire, la fantaisie, les histoires, les blagues, les gens, la fête. Je suis née fête, et pas défaite, radieuse à cœur, et triste quand je ne peux pas. Et triste j'ai été, et radieuse à cœur je suis devenue, et triste parfois. Le fil, ma sœur, le voilà. Je te vois à la fenêtre, et peace and love en bandoulière. J'entends.
0: Si vous souhaitez à la fois entendre et puis aller beaucoup plus loin dans ce livre, parce que là, ce sont vraiment des extraits, à la fois, je dirais, extraits courts et extraits longs.
2: Oui.
0: Parce que y a, alors, c'est pas pour qu'il y ait du rythme, c'est pour qu'effectivement, on écoute... et qu'on s'imprime, soit lectrice ou lecteur, de ce qui se passe dans la tête de ces deux femmes qui se répondent, qui ont eu l'envie de communiquer. C'est-à-dire que l'une a été demandeuse d'un partage,
2: oui.
0: Et l'autre, toi, Rachel Rita, tu as répondu parce qu'il y a quelque chose qui a dû te faire te dire... Il faut y aller.
2: Ah oui, c'est ça. C'est ça. Et ce petit écrin, ce petit bijou édité par Chèvrefeuille Étoilée, C'est un petit bijou, hein, disons, le Marie-Noël. Et tout chèvrefeuille a édité ce petit. Je sais pas, on l'a dans sur le cœur, on l'a dans la poche, on peut se trimballer avec, voilà.
0: C'est une belle histoire, c'est très banal. Très. Je veux dire, une belle histoire. J'aurais pu trouver un vocabulaire un petit peu plus adapté.
2: C'est une très belle histoire. C'était un cadeau de la vie. Ça s'appelle un cadeau de la vie.

0: accompagner ce long entretien avec Rachel Rita Cohen, nous vous avons proposé en pause musicale la musique de danse orientale égyptienne Al Masriya au cours d'un spectacle qui se déroulait à Nantes. Radio Libertaire 89.4, vous êtes toujours à l'écoute de l'émission Remue Ménage Féministe et nous sommes aujourd'hui en compagnie de Rachel Rita Cohen. Et tu as évoqué un autre cadeau de la vie en parlant de ton frère. Et justement, tu viens de terminer là en parlant de ton frère.
1: Ouais.
0: À page 55, quand tu dis « J'écoutais mon grand frère raconter toutes ces histoires inventées, merveilles, avec un M majuscule. Et je souhaiterais que nous abandonnions pour quelque temps Radius. Et vous pourrez, si vous allez l'acheter, dans toutes les bonnes librairies, pour parler justement d'un autre livre, d'un autre extrait, et j'aimerais que tu nous lises un texte, Joe et Rita, dans le livre, dans un livre qui s'appelle « Une enfance juive en Méditerranée musulmane », et ce sont des textes inédits et recueillis par Laïla Sebar, écrivaine, autour... Alors Rita, voilà, celui-ci s'appelle Rita Rachel Cohen,
1: ouais.
0: Ce
1: ouais.
0: livre.
1: Ouais. Voilà, et là, je signe d'une façon inaugurale.
0: Voilà, c'est ça. C'est, alors, là, j'affirme, et je reconnais, je reprends Rita Rachel ouais. Cohen. Et mes parents, ils ont fait ce qu'ils voulaient, mais moi, je vais pouvoir aussi,
1: à
0: un moment, jouer... Avec ses...
1: Et ça s'appelle Joe et Rita, ben parce que simplement c'est mon frère aîné et moi, quoi. Je pouvais pas marquer Rachel, Rita, c'est pas possible. C'est Joe et Rita, on les a connus comme ça, et ils se sont connus comme ça, et voilà.
0: Et pour lui c'était Rita, ça. Ben,
1: bien sûr, c'est pas voilà. Puis j'entends sa voix m'appeler Rita.
0: C'est une très belle histoire.
1: Ouais.
0: L'histoire de ce frère, de ce grand frère et de cette petite sœur. Et tu disais tout à l'heure, certaines personnes disent qu'on ne peut pas avoir de mémoire comme ça. Eh bien si. Et je pense que cette page-là et ce texte-là va nous montrer et nous faire entendre qu'effectivement, oui, il y a des souvenirs. Même si, à quel âge tu avais à ce moment-là? Parce que c'était en Égypte que ça se passe.
1: Ah ben ça, là c'est sur ma plage à Alexandrie, là c'est l'été 1956 là.
0: Ouais.
1: Donc je suis né en 52,
0: juste avant de partir.
1: J'ai 4 ans.
0: Voilà, c'est ça.
1: C'est le dernier été
0: en plus
1: avant le départ.
0: C'est ça.
1: Voilà. C'est sur ma plage. Ça s'appelle Chadbi. C'est ma plage.
0: Mais je ne te la contesterai pas.
1: Non.
0: Non. Nous écoutons Rita. Rachel Cohen.
1: Entendre. Allô, Rita ? Qu'est-ce que tu racontes de beau ? Mon frère, c'est toi ici, il n'y a pas si longtemps. Au téléphone, à la maison, chez moi, dans la rue, partout. Et hop, le rire, nos rires. On disait l'un l'autre un mot qui déclenchait nos rires à n'en plus finir. Toi, les larmes coulaient, il pleuvait. Moi, le son emportait mes yeux mouillés, nos faces illuminées, nos corps pris par la joie de nous retrouver, d'être ensemble, de plaisanter. La nocta, la plaisanterie à l'égyptienne. Nos rires nous unissaient, nous étions tous les deux dans cette intimité-là, seuls, à ce moment-là précis, seuls au monde. Nos rires nous faisaient prendre le bateau, à nouveau, mais dans l'autre sens. De Marseille à Alexandrie, d'Alexandrie au Caire, du Caire à Marara en Haute-Égypte, à Mansoura peut-être, dans les jardins, à bord de ta voiture à pédale, enfin... Dans les fiacres, des balançoires en fer, en promenade au pays de notre enfance, au bord de la mer et dans les terres, la terre mère, Dounia, notre monde, l'Égypte. Rachel, le prénom que tu m'as donné, mon père, le prénom de ta mère, Rita, le prénom que tu m'as donné, ma mère. Rita, l'Africaine, l'Italienne, la Sud-Américaine, l'Indienne, Rita. N'a pas entendu Rachel en Égypte. Rachel, en hébreu, petite brebis. Rachel, l'Égyptienne, ne savait pas que Rachel était Rita. En Égypte, en France, en Suisse, en France, elle est Rita. jusqu'au moment où, en France, Rita décide d'entendre Rachel. Elle a 16 ans. Rita, parce que Rita Hayworth, c'est normal. 1952, le cinéma. Ton cinéma, ma mère. Celui que tu as fait en Égypte un petit peu. Ton cinéma égyptien. À bord de ton bateau. Ton théâtre. Un petit clin d'œil à Rachel. L'autre, avec la cruche sur ta tête, la robe traditionnelle, le bracelet de cheville. Je t'entends, ma mère. Rita, Rory, mange. Rita, avec au moins 3 R. Rory, mon âme. J'entends ton chant, en grec, en italien, en égyptien, en français, en Égypte. Je ne me souviens pas. Et hop, ton corps se mettait en mouvement. Danse, danse orientale. Et rire, et mange. Je ne voulais pas manger. Il y avait les casseroles sur la plage à Alexandrie. Moi, j'étais à Chadbi. C'était ma plage. Je voulais être dans l'eau, c'est tout. J'ai retrouvé Chadbi en 1993, sans les casseroles. Maintenant, il n'y a plus Chadbi. Mais il y a cette photographie. Jo et Rita. Et c'est précisément les larmes, les rires qui ont fabriqué nos vies, qui ont été les bains rituels de notre enfance. Dans là les langues, langues plurielles. En français, je t'entends à l'égyptienne, de l'égyptien, la partition de musique. Je la compose française. C'est magnifique! De ta bouche, mon frère, j'entends magnifique. C'est-à-dire, sésame, ouvre-toi. Je te vois, tu as les yeux brillants du petit enfant qui s'émerveille, curieux de tout, d'un petit rien. Les yeux brillants égyptiens qui ressemblent aux yeux brillants indiens. Et dans la même phrase, il y a du « c'est magnifique » et « c'est catastrophique ». Les Juifs d'Égypte parlent comme ça en français. C'est magnifique, c'est catastrophique. Mon frère, en France, souvent, je t'ai entendu dire c'est catastrophique. Quoi ? D'avoir quitté ? D'avoir été obligé de partir ? Moi, depuis que je suis retournée au pays, mon enfance a ressurgi. Le couvercle de la théière s'est soulevé. La lampe d'Aladine. La lumière, mon frère, les odeurs, le foule, les petites fèves que l'on mange avec du pain dans la rue, le plat du pauvre, le plat sacré au Caire, cuite dans les roudoudous en fer, la bamia, les gombos, la mansoura. La ville où tu es né, mon père. La fleur d'oranger. La kanaka, la petite cafetière pour le café turc avec la cardamome verte. Et la fleur de l'oranger à l'égyptienne. Le bohor, l'encens du Liban, d'Égypte. Que tu faisais brûler, ma mère, dans le petit canon, le petit foyer creux en terre. Tu passais dans toutes les pièces en faisant tournoyer les volutes de fumée odorantes au-dessus des têtes, avec des murmures. C'est pour que ça nettoie, pour que ça sente bon, pour que ça protège. Que ça protège du mauvais œil. Et pouvait être partout, le mauvais œil. C'est en quittant, c'est en retournant que j'ai retrouvé autrement l'arrière du pays où je suis née, le pays de mon enfance. L'enfance de mon pays qui a composé la partition de la musique de ma langue maternelle, la langue égyptienne. Qui me fait danser, qui me fait rêver, qui m'ouvre le cœur, qui me met en joie, en mouvement, avec ce quart de ton si particulier, propre à la musique orientale, on va dire. Ma partition est courte, mes danses, elle s'écrit en quelques notes. Les mots sortent de ma bouche comme à 4 ans, parfois bien, parfois étrangement. Les phrases musicales ne sont pas écrites dans ma tête. Le mot compose toute la musique. Et puis en Égypte, Mes oreilles ont entendu la musique de la langue française parler, prononcée avec cette diction aussi particulière des Égyptiens parlant le français avec un certain suspens, un peu comme le quart de ton de en plus en moins qui donne de la liberté, de la fantaisie, de l'ouverture, et cette façon si particulière des gifs d'Égypte qui roulaient les airs comme on prenait l'air sur la corniche à Alexandrie et ceux qui les roulent aujourd'hui. Mais il n'y a plus la corniche. Et les mots rituels, mon père en hébreu pour les fêtes, la prière, hak sa mère, que la fête soit une joie sans ponctuation autre, ni point, ni exclamation.
0: Merci, Rita Rachel Cohen.
1: Oui.
0: Pour ce long texte très émouvant.
1: Oui, d'ailleurs je suis émue.
0: Voilà, c'est pour ça que je dis très émouvant. Oui. Et en même temps, c'est l'impression d'y être, quoi, et ouais. C'est...
1: Il y a, si je puis me permettre, et ça il faut le lire, pardon, je continue, simplement. Amar el Din, la délicatesse syrienne, la pâte d'abricot, non, la feuille en pâte d'abricot que Sidi Effendi, le marchand, roulait. Je dis bien, c'est la petite fille de 4 ans que j'étais qui le dit, qu'il roulait la feuille toujours, avec un sourire qui rendait gypse toutes ses dents. Et avec cette jolie façon de te dire que j'invente aujourd'hui, que ta vie soit toujours comme ce tapis de mèche-mèche, c'est-à-dire qu'elle n'en finisse plus de se dérouler, d'être sucrée et orangée, comme le fruit, la fleur, qu'elle sente bon l'abricot. Et moi, je lisais à la maison le livre de mèche-mèche, lorsque ma mère déroulait la feuille et que l'on pouvait déchirer un bout de page, c'était le livre de l'abricot, le livre de mèche-mèche. Alors celui qui veut m'enlever l'histoire du livre des abricots n'est pas né. Personne ne peut m'enlever l'histoire du livre de mèche-mèche. Parce que Bokra fait le mèche-mèche, ce qui littéralement veut dire demain dans les abricots, c'est-à-dire jamais.

0: 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Vous êtes toujours à l'écoute de l'émission Remue Ménage Féministe. Et aujourd'hui, nous sommes en compagnie de Rachel Rita Cohen. Ou Rita Rachel Cohen, comme vous avez pu l'entendre, avec ce passage de son livre « Une enfant juive en Méditerranée musulmane » où Rita, pour la première fois, a mis ce prénom. Oui.
1: Il faut quand même citer la maison d'édition.
0: Ah ben complètement.
1: Bleu autour, cher Patrice Rottig, qui adore mon texte. Qui adore mon texte.
0: Donc quand il écoutera l'émission, il faudra lui dire qu'il écoute l'émission telle...
1: Tout à fait.
0: Voilà. Alors, soit toute l'émission, soit juste le passage de ce texte particulièrement émouvant. Et après avoir parlé et après avoir revécu l'enfance, eh bien, Rachel Rita va lire une lettre qu'elle a écrite à son grand-père, Joseph.
1: Oui. Oui.
0: Je vous donne le contexte. C'est dans ce livre, toujours aux éditions Chèvrefeuille étoilée. Parole pour une paix en terre de Palestine. Nous approchons du 7 octobre 2023. Et d'ailleurs, je vous signale que notre émission est une émission enregistrée qui va passer le mardi 6 octobre. Il n'y a pas de hasard, il n'y a que des rendez-vous. Donc, parole pour une paix en terre de Palestine. J'avais invité Monique Serrault-Chaibi pour venir en parler, parce que c'est elle qui a été à l'initiative de ce livre avec une cinquantaine de femmes et d'hommes qui ont écrit, qui ont exprimé, qui se sont exprimés. Et Rachel Rita Cohen fait partie de ces personnes. Un petit peu pour la mémoire, ce livre, c'est un recueil donc initié en juin 2023, dirigé par Monique Serrault-Chaibi, dont le but est de continuer le combat de son père pour la paix. Son père était chef des observateurs de l'ONU en 1948. Il a été assassiné par le groupe extrémiste Stern l'année de sa naissance. C'est-à-dire que Monique Serrault-Chaibi n'a jamais connu son père. Donc 40 auteurs et 10 artistes de toutes confessions et nationalités ont répondu à son appel pour tenter de donner une idée objective de ce qui se passe en Palestine et de bousculer l'indifférence dont ses habitants sont victimes. Et je vais vous lire la préface et ensuite je laisserai la parole à Rachel Rita Cohen qui nous parlera du courrier, de la lettre qu'elle a adressée à Joseph. Alors la préface de Parole pour une paix en terre de Palestine. Le 13 septembre 1993, à Sidi Belabbès, nous étions rassemblés devant le poste de télévision, mes élèves palestiniens et moi, pour regarder la poignée de main tendue par Yasser Arafat à Yitzhak Rabin, encouragé par Bill Clinton à la Maison Blanche. Ces accords d'Oslo ont donné de l'espoir à beaucoup d'entre nous. Mes jeunes étudiants expatriés par Israël et accueillis par l'Algérie n'y croyaient pas. Ils sortaient de prison et n'arrivaient pas à avoir confiance. Je n'ai jamais cessé de penser à eux. La même année, deux géomètres français ont été assassinés à 30 km de Sidi Belabbès par le GIA. Et avec Edith Adri, nous sommes allés nous recueillir cercueil. Et cette préface cette partie a été écrite par Marie-Noëlle Rass, oui, qui était à ce moment-là en Algérie, 13 septembre 1993. Et maintenant, elle nous parle de ce livre, Parole pour une paix en terre de Palestine. Donc, quand début juillet 2023, Monique Serrault-Chaibi, avec qui nous avons déjà réalisé un recueil collectif militant au cœur de l'errance pour l'association SOS Méditerranée, quand elle m'a parlé de son nouveau projet de recueil, je lui ai immédiatement proposé de le faire ensemble. Je savais combien les autres fondatrices des éditions se sentaient concernées par ce désir de paix sur la terre de Palestine. Béja Traversac avait écrit un roman dont nous

0: Palestine d'hier et d'aujourd'hui. Et ce livre permettra également à une association de réaliser un projet pour Gaza. Donc Marie-Noëlle Arras, cofondatrice des éditions Chèvrefeuille étoilée. Le 20 février 2024, et je laisse la parole à Rachel Rita Cohen.
1: Lettre à Joseph. Paris, 29 janvier 2024. Joseph, dis-moi grand-père, Joseph Cohen, portais-tu à la ceinture ce poignard à lame courbe, comme un homme du désert, comme les amis du désert, et ainsi vêtu, ainsi paré, étais-tu inspiré par les rites égyptiens de la franc-maçonnerie ? Ainsi vêtu, ainsi paré, étais-tu parti d'Égypte en Palestine dans les années 30-40, laissant femme et 5 enfants, dont ma future maman, sans rien, à Alexandrie puis au Caire, pour refaire surface après des dettes de jeu et des règlements de compte, l'incendie de ton usine et peut-être pour sauver ta peau. Ton cœur n'a fait qu'un boum. Palestine, le pays de Canaan, les Cananéens originaires d'Égypte, ancêtres des Palestiniens. Avant 1947, Palestine, sous protectorat anglais en ce temps-là, comme en Égypte. Que cherchais-tu ? À travailler la terre ? Tu es parti d'une terre pour aller travailler la terre ancienne, phénicienne. Et à Jérusalem pour les affaires, le tissu, retour aux sources. Le tissu. Dis-moi, grand-père, une première fois, ta femme amoureuse à en mourir t'a fait rapatrier. Tu étais malade et têtu, tu es reparti. Palestine, deuxième, ça tourne. Quel film ? Quel film as-tu tourné ? Puis les Anglais ont chassé le juif que tu étais de Palestine. Retour, Égypte, pneumonie, tu meurs. Dis-moi, grand-père, Joseph. Il y a Joseph Cohen. Moi, ta petite fille née au Caire en 1952, partie d'Égypte en 1956, je t'écris de Paris et je te fais retourner en Palestine aujourd'hui. Troisième, ça tourne. Dis-moi. Dis-moi si tu marches sur la terre, ou sur les décombres, ou sur les enfants morts par terre dans les eaux usées. Aujourd'hui, dis-moi, que s'est-il passé depuis cette date de mort, le jour de la fête de Notre-Dame du Rosaire, ce bal, cette surprise partie funèbre, Israël, chant, 7 octobre 2023. Rien ne peut justifier cet acte. Les filles aux bras nus dansaient dans les rues, insupportables. Péché, blasphème et viol de femmes et vieillards tués et enfants. Rien ne peut justifier contre-champ. Palestine, 27 octobre 2023. Et bombe sur hôpital. Et coupe l'électricité à la maternité. Et l'enfant n'est pas né. Et viol des femmes trophées de guerre. Et vieillards et les petits. Dis, grand-père. Tu n'étais pas passé par les tunnels, toi, non. Il n'existait pas encore à Gaza. Va, marche, à Gaza, sur ce qui reste de Gaza. Prends un enfant dans tes bras, ou 5, comme les 5 enfants que tu as eus. Dis à tes enfants Gazaouis, dis à tes enfants d'Israël, dis à tes enfants du Liban, dis à ceux de Jordanie, de Libye, de Syrie, de Tunisie, du Maroc, d'Afghanistan, de Mauritanie, de Somalie, d'Algérie, de Turquie, d'Indonésie, d'Iran. Un mot, arabe, un seul, aux 4 coins, aux 4 sens cardinaux, suivant le ton de la voix. Grand-père, dis au monde. Halas, ça suffit. Halas, délivrance. Halas, la dette, la créance. Grand-père, attrape le petit rouleau et déroule, et t'écris, ennemi à abattre, non. Image du mal, non. Frères ennemis, Palestine, Israël, non. Et le Qatar. Entre l'Arabie Saoudite et l'Iran. Que fait le Qatar ? Grand-père, ne me dis pas que le terrorisme est coté en bourse. Et puis la CIJ, la cour

0: internationale de justice appelle la CIJ et dis-leur de dire « Cessez, cessez le feu, grand-père, entends-tu la voix ? Va, vis, deviens un film, un autre. » Grand-père, écoute de la Martinique, Édouard Glissant, tout monde. Grand-père, je disais en Égypte, moi, ça, du haut de mes 3 ans, quand mon papa invitait tous les Égyptiens à manger, juifs, musulmans, chrétiens, bouddhistes et tous les autres, à blaguer, à philosopher, je disais, c'est la maison tout monde. Grand-père, dis tout monde. Et là, je signe Rachel Rita Cohen, ta petite fille, qui t'écrit aujourd'hui, le jour de son anniversaire.
1: Merci, Rachel, Rita. Que d'émotions dans cette émission, et en même temps que de souvenirs. Et c'est une lettre que tu as vraiment... Enfin, c'est même pas eu envie, c'est que je crois que tu n'as pas pu faire autrement que d'écrire cette lettre avec tout ce qui s'était passé.
0: J'ai écrit dans très peu de temps.
1: Oui, j'imagine.
0: Elle est sortie pratiquement comme ça. D'ailleurs, j'avais très peu de temps. Parce que ça... J'avais très peu de temps. Elle est sortie comme ça. J'ai pratiquement rien...
1: Oui, mais ça s'entend. C'est parce que l'impression que vraiment, c'est comme s'il était en face de toi,
0: oui.
1: Ce grand-père, ou oui. Pas loin, et que vraiment, il y avait plein de choses que tu avais à lui dire et que tu n'avais jamais pu lui dire.
0: Non.
1: Et donc, je rappelle, c'est dans ce livre, un livre très, très émouvant, tout émouvant dans ce qu'il dit.
0: Oui.
1: Parole pour une paix en terre de Palestine, aux éditions Chèvrefeuille étoilée,
0: oui.
1: Dirigée par Monique Serrault-Chaibi, 40 auteurs et auteurs, femmes et hommes, et 10 artistes de toutes confessions et nationalités qui ont répondu à l'appel de Monique Serrault-Chaibi pour tenter de donner une idée objective de ce qui se passe en Palestine et de bousculer l'indifférence dont ses habitants sont victimes. C'était... Le livre est paru en juin 2024, je me perds dans les dates, en juin 2024... Le 7 octobre 2026, ça fera 3 ans. 3 ans.
0: Ouais. Ouais.
1: Oui. Tu voulais ajouter...
0: Ce jour du 7 octobre, le jour même, j'avais rendez-vous à l'autre bout de Paris, bref. Je sors de l'immeuble, je vais pour traverser la rue. Évidemment, moi, je ne regarde pas par terre pour marcher, donc je regarde devant moi et bam, je m'étale de tout mon long sur la route. Heureusement, il n'y avait pas de voiture. Précisément, ce jour-là.
1: Oui.
0: C'est quand même curieux.
1: Oui.
0: Je m'étale de tout mon long, je me reçois sur les mains, heureusement, et je vrille comme ça, quand même une légère...
1: contusion,
0: une attaquée, une légère fracture au bassin droit,
1: ouais.
0: Une légère fissure au ménisque gauche, et têtu, je me relève seule. Il y avait 2 femmes qui voulaient m'aider, pas du tout, là, et je vais à mon rendez-vous à l'autre bout de Paris.
1: Ouais.
0: Presque. Comment dire J'étais pas en guerre, j'étais simplement... je suis tombée. Je suis tombée ce jour-là. Je suis tombée de tout mon long. Je me suis fracassée.
1: C'est impressionnant. C'est impressionnant.
0: C'est absolument incroyable.
1: Oui.
0: C'est incroyable.
1: D'avoir physiquement et dans tout ton corps une réaction à cet événement. Enfin, cet événement, c'est plus qu'un événement. Hein. C'est un événement dramatique. Et 3 ans après... On en est où ?
0: Voilà.
1: Voilà, voilà. Il vous appartient de vivre. Ashka chante le dernier poème de Rafat Al-Harer, poète palestinien de Gaza. Le 1er novembre 2023, sachant sa vie ainsi que celle de ses proches en péril,
2: Refat Al-Harer, poète et professeur de littérature de Gaza, publie sur ses réseaux sociaux ce qui sera son dernier poème, commençant par ces mots « Si je dois mourir, tu dois vivre pour raconter mon histoire ». Le 6 décembre 2023, il est tué chez lui par un bombardement de l'armée israélienne avec son frère, sa sœur et leurs enfants. Ashkin a mis en musique une traduction française de son poème pour lui rendre hommage et, comme il le demandait, raconter son histoire, leur histoire, notre histoire. Et ça, ce sont les paroles de Ashkin. Je vous laisse écouter.

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Faites en sorte qu'elle soit bien blanche, avec une longue traîne, afin qu'un enfant quelque part à Gaza, fixant le paradis dans les yeux, dans l'attente de son père, parti subitement sans avoir fait d'adieu à personne, pas même à sa chair, pas même à son âme, pour qu'un enfant quelque part à Gaza puisse voir ce cerf-volant, mon cerf-volant à moi, que vous aurez façonné, qui volera là-haut, bien haut, et que l'enfant puisse un instant penser qu'il s'agit là d'un ange revenu lui apporter de l'amour. S'il était écrit que je dois mourir, alors que ma mort apporte l'espoir, que ma mort devienne une histoire.

0: Alors, notre émission va prendre fin. Et, ah oui, ça fait déjà un petit moment que tu es avec nous. Et tout à l'heure, tu m'as dit hors micro que tu as un autre livre en préparation. Alors, j'ai fait le lien, parce que là, on a parlé donc, du livre « Radieuse » 2025. On a parlé du livre « Une enfant juive en Méditerranée musulmane » dans lequel tu évoques ton frère Jo et Rita. Et ça, c'était... J'ai pas la date, tiens, de sortie de ce
1: livre. Alors, attends, Patrice Rottig, l'éditeur, il a édité ça... Les textes ont été recueillis par Leïla Sebar, écrivaine, et c'est grâce à elle que je suis que j'ai écrit ça. Dire aussi que ce livre est à la mémoire de Jacques Hassoun, qui aurait écrit son enfance nilotique. Jacques Hassoun étant mon cousin qui m'a ramené en Égypte. On dira que ça. Et le livre, il a été dépôt légal mars 2012.
0: 2012, c'est pour ça. Vous voyez, ça fait 14 ans.
1: Ça fait un petit moment.
0: Oui, voilà.
1: Et c'est grâce à ça, c'est grâce à ce retour en Égypte avec Jacques que j'ai commencé à écrire en rentrant à Paris. Je ne pouvais plus dire. C'est la première fois que j'ai sorti ça dans mon appartement. Il y a avant et il y a après. Et c'est à ce moment-là où j'ai commencé à écrire sur l'exil.
0: Eh bien, tu me permets de faire le lien très facilement, parce que justement, je voulais te proposer de faire une autre émission sur exactement le thème dont tu viens de parler, c'est-à-dire entre l'avant, l'après. Là, on peut être aussi dans les deux, en même temps, dans tout ce qu'on a dit. Mais cet avant qui a construit l'après, et ce livre Radieuse qui semble être quelque part le pivot de cet avant et de cet après, dans ton parcours de vie et dans tout ce qui a pu te construire, eh bien, je te propose une autre mission dans très très peu de temps pour que tu prennes encore du temps pour pouvoir nous dire... et pouvoir nous faire partager ce qui t'a amené à être là où tu en es aujourd'hui.
1: Voilà. Et ça sera peut-être accompagné de justement ce que je dois écrire.
0: Voilà. Donc, on peut... Je n'ai pas encore de date à proposer, mais si tu es partante, peut-être pour le début de l'année.
1: Oui.
0: Peut-être à partir de janvier ou février 2027.
1: Oui.
0: Une seconde émission.
1: Tout à fait.
0: Avec Rachel.
1: Ah ouais, c'est une façon de fêter mon anniversaire qui sera absolument formidable.
0: Ben voilà, voilà. Donc je vais appeler l'émission le anniversaire de Rachel Rita Cohen ou Rita Rachel Cohen.
1: Quel bonheur!
0: Merci beaucoup, Rachel.
1: Merci. Merci à toi.
0: Merci, j'ai le
1: sourire aux lèvres, voilà. Formidable.
0: Radieuse.
1: Ah oui, radieuse, ça c'est sûr.
0: À très bientôt.
1: Oui.
0: 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Et avant de terminer cette émission, eh bien un cadeau pour Rachel Rita Cohen, un cadeau de la vie, comme elle dit, et aussi pour nos auditrices et nos auditeurs, c'est le dernier clip d'Agnès Bill, La Marche des Femmes. Vous n'allez pas le voir en vidéo, mais vous allez pouvoir écouter La Marche des Femmes. Et voici ce que dit Agnès Bill. C'est grâce à vous que j'ai pu le faire, ce clip, le porter, le réaliser. Merci, merci de tout mon cœur. Et merci aussi à Mathilde, Michel Bernard, Mélis Mel, Clémence Monnier, Dorothée Daniel, Barbara Amadi, qui m'ont aidé à réaliser ce bel objet. Je vous laisse maintenant écouter cette chanson, La Marche des Femmes, Agnès Bill.

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1: Et nous allons terminer l'émission de ce mardi 6 octobre 2026 par le programme pour la semaine prochaine, Voix et combat, la chanson féministe francophone, un parcours musical et politique à travers les voix engagées de la chanson francophone, des hymnes pionniers du mouvement des femmes aux créations contemporaines. Nous explorerons comment les chanteuses et autrices d'ici ont utilisé la musique pour dénoncer, revendiquer, libérer la parole et célébrer nos luttes. Et puis, la chanson de Suzanne, Je t'accuse. Et enfin, le générique. Frangine, je vous souhaite une belle semaine et à très bientôt. Au revoir.

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1: 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La belle avait un père, homme prudent et sage. Il laissa le torrent couler. À la fin, pour la consoler, ma fille, lui dit-il, c'est trop versé de larmes, qu'a besoin le défunt que vous noyez vos charmes. Puisqu'il est des vivants, ne songez plus aux morts. Je ne dis pas que tout à l'heure, une condition meilleure change en des noces ses transports. Mais après certain temps, souffrez qu'on vous propose un époux beau, bien fait, jeune, et tout autre chose que le défunt. « Ah !» dit-elle aussitôt, « de cloître est l'époux qu'il me faut. » Le père lui laissa digérer sa disgrâce. Un mois de la sorte se passe. L'autre mois, on l'emploie à changer tous les jours quelque chose à l'habit, au linge, à la coiffure. Le deuil enfin sert de parure en attendant d'autres atours. Toute la bande des amours revient au colombier. Les jeux, les rires, la danse ont aussi leur tour à la fin. On se plonge soir et matin dans la fontaine de jouvence. 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Mais comme il ne parlait de rien à notre belle, où donc est le jeune mari que vous m'avez promis, dit-elle.

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Ils sont à table, ils ne mangent pas, ils ne sont pas dans leur assiette, et leur assiette se tient toute droite, verticalement, derrière leur tête.

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Ces frissons-là, dans l'épine dorsale, ces aglagla, douleurs abdominales.

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6: Radio Libertaire, il est 15h, nous sommes le mardi, Jean-Pierre. Nous sommes en direct.
7: Qu'est-ce qui se passe?
6: Nous sommes en direct, Jean-Pierre.
8: Oui. C'est parti, Jean-Pierre.
6: Bienvenue à tous. Donc nous sommes sur Radio Libertaire, il est 15h, nous sommes le mardi 6 octobre. On a des petits larcènes aujourd'hui, c'est mouvementé sur notre paquebot. Bienvenue à tous sur notre paquebot radiophonique. Dépêchez-vous de rester jeune. Tout l'équipage est là. Pourquoi ça fait ça ? Tout l'équipage est là.
8: C'est Jean-Pierre qui est magnifique.
6: Excusez-moi, Jean-Pierre est magnifique. Il a pris un peu de soleil d'ailleurs. Fais attention quand même, hein. Mets bien ta crème solaire. Sait-on jamais. Donc toute l'équipe est là, comme je vous disais, pour vous assurer une traversée des plus agréables et des plus folles au départ de La Rochelle et à destination de Groland. Avec à la barre le capitaine Nifle, sur le pont prêt à vous accueillir, Mafalda, Vincent, Olivier et moi-même. Bonjour Olivier.
8: Bonjour Réanne, comment vas-tu?
6: Bah écoute, ça va bien avec ce soleil.
8: Belle journée encore pour passer une après-midi sur le pont du navire.
6: Oh bah c'est un peu mouvementé en ce moment là, il y a un peu de houle hein, quand même. Hein.
8: Ouais, mais on va tenir là-bas et on va pas passer par-dessus bord, ne t'inquiète pas.
6: Bah, tu nous as ramené beaucoup de monde, dis donc aujourd'hui là.
8: Aujourd'hui, émission spéciale, on reçoit pas des invités, on reçoit tout un pays. Aujourd'hui, grâce à Jérémy Imbert et Christophe Jeudin, les deux auteurs de Groland, Je mourirai pour toi, ouais paru il y a peu chez Latengo, maison d'édition que nos deux camarades connaissent très très bien parce que c'est le deuxième ouvrage qu'ils sortent dans cette maison. On est très heureux de vous accueillir les garçons.
9: Ben nous on est très heureux de venir vous voir pour la première fois.
8: Ah oui, c'est la première fois.
9: C'est la première fois, donc c'est notre baptême.
8: C'est votre baptême.
6: Bah, bienvenue. Hein.
9: Et en plus en présence de Jean-Pierre Calfon, c'est un honneur.
8: Eh oui, parce qu'en plus de ça, on a...
7: C'est une horreur, tu veux dire.
8: on a deux passagers, non pas clandestins, mais qu'on a récupérés, rescapés des flots, Jean-Pierre Calfon et Rurik Salé. Messieurs, bonjour.
10: Bonjour.
6: Et Jean-Pierre Calfon, qui est notre parrain quand même, le parrain de notre émission.
8: Le parrain de notre émission.
11: Oui, c'était la marraine, moi.
7: Oui, c'est ma marraine.
6: Ça, c'est tous les 32 du mois, Rurik.
8: Ils sont venus tous les deux, Jean-Pierre et Rurik, nous présenter un extrait tout à l'heure. Nous présenterons tout à l'heure un extrait d'une pièce de théâtre écrite par Jean-Pierre.
7: Oui, j'ai essayé, quoi.
8: T'as essayé? Bon, ben, on écoutera ça tout à l'heure avec grand plaisir. Et puis,
7: avec grand plaisir.
8: On jugera. Oui. On jugera. Mafalda, ton post-scriptum, s'il te plaît.
12: Mon post-scriptum, bonjour à tous, s'appelle Salle Pub.
8: Ah, tout un programme?
12: Oui. Il y a des petites questions pour les Groenlandais, d'ailleurs.
8: Ouais, qui
12: y répondront.
8: Avec grand plaisir. Vincent Turban.
13: Bonjour.
8: Où est-ce
13: tous.
8: Que tu nous emmènes aujourd'hui? Funk
13: à New York.
8: Soul.
13: Ouais, funk à fond.
8: Funk à fond.
13: Du funk de Neanderthal avec l'évocation de l'album It Just Begun, album du grand Jimmy Castor Bunch.
8: Waouh! Super. Bon, bah là, c'est pareil, c'est à peu près au milieu d'émission vers 16h. Ouais, on retrouvera cette chronique avec, j'imagine, un gros morceau qui va bien nous faire danser dans le studio.
13: Comme on dit, ouais. À Groland, ça va envoyer le bousin.
8: Alors, on a un dernier invité, et je pense qu'il est sur un canot au large. Il s'appelle Francis Kunz.
13: Il
8: n'est pas un grand spécialiste de la ponctualité, si j'ai bien compris. Donc, on espère que son canot à moteur aura assez de puissance pour rejoindre notre paquebot avant 17h.
11: Francis, si tu es réveillé, viens.
8: C'est ça. Francis, si tu nous écoutes, n'hésite pas, fais-nous signe. C'est bon, tout le monde est prêt, on peut naviguer, alors larguons les amarres. Christophe, Jérémy. Vous êtes des passionnés de cinéma, initialement. C'est le cinéma qui vous a réuni, en tout cas, via une plateforme qui s'appelle Cinécomédie, un site que tu as créé, Jérémy.
9: Ouais, c'est ça.
8: C'est ça. Il y a combien de temps que cette plateforme existe ?
9: Eh bien, ça fait maintenant un peu plus de 10 ans. On l'a créé en 2014, mais on était déjà fan avant. Donc voilà, on est fan de cinéma et puis on s'est spécialisé dans la comédie. Voilà, parce qu'il y avait rien en fait sur la comédie, de sérieux, on va dire, des dossiers, des choses qui explorent la comédie avec sérieux et surtout analyser aussi un petit peu et puis aller dans les coulisses des films cultes.
8: Ouais.
9: Donc ça nous intéressait de rencontrer toutes les légendes de la comédie, comme par exemple notre ami Pierre Richard, qui est le parrain d'ailleurs de Cinécomédie, ou notre ami Jean-Marie Poiret ou Pascal Thomas, des cinéastes qui nous ont fait rêver, qui nous ont apporté du rire pendant toutes ces années, toute notre jeunesse, et puis d'en rencontrer des nouveaux aussi, toute la nouvelle génération.
8: Tu es d'ailleurs, toi, Jérémy, le biographe de Pierre Richard.
9: Voilà, il se trouve que je suis biographe de Pierre Richard. On a coécrit ses mémoires en 2015, qui s'appelle « Je sais rien, mais je dirai tout
8: ». Et tu as fait un documentaire aussi, L'art du déséquilibre, c'est ça ?
9: On a commencé comme ça, c'est-à-dire avec mon camarade Yann Marché, on a fait un documentaire sur Pierre Richard, et c'est pour la Gaumont, et c'est comme ça qu'on a rencontré Pierre. Et au début, il n'était pas très chaud pour faire un documentaire sur sa carrière, et puis quand il a vu le résultat, il s'est dit « Ah quand même, ils ont bossé les petits jeunes là ». Nous, c'était notre première expérience. Et ça nous a permis de créer un lien avec Pierre Richard qu'on admire depuis évidemment qu'on est tout petit.
8: Forcément, oui.
9: Et d'ailleurs, je suis ému parce que effectivement dans le studio, il y a Monsieur Volpinex qui a tourné avec Pierre Richard, donc Jean-Pierre Calfon dans Le Jumeau en 84 sous la direction d'Yves Robert.
7: Oui, absolument.
9: Et ça, c'était un film.
8: Quel souvenir tu gardes, Jean-Pierre, de ce tournage ?
7: Oh, un beau travail avec Yves Robert. Et une belle séquence
4: de karaté
7: oui, j'ai été travailler ça avec un mec dans une, je sais pas comment on appelle ça,
6: un dojo, une salle
8: d'arts martiaux
7: très bien réglé, très bien, et ça c'est très efficace, non, il me semble. Et alors là, ce que j'aime bien dans ce film là c'est que je meurs en flamme. Il y a plein de films dans lesquels je meurs en flamme. Ils aiment me faire, ils vont me prendre pour Jeanne d'Arc ou quelque chose comme ça. Toi, tu me prends pour Jeanne d'Arc, toi aussi. Un peu. Je sens que dans l'ambiance, il y a une ambiance Jeanne d'Arc ici.
8: C'est ça. J'espère qu'on va pas tous finir en flamme aujourd'hui, en tout cas.
7: Non, mais c'est dingue. Combien de fois je suis mort en flamme ?
8: T'es mort souvent dans les films ?
7: Ouais, souvent. Ils aiment bien me buter. Ouais.
6: Les méchants, ils finissent mal hein, dans les films. Hein.
7: Ah ouais.
8: Souvent. C'est ça. Et donc pour en revenir à Pierre Richard, un compagnonnage maintenant depuis de longues années.
9: Ouais, 25 ans à peu près. Il nous a soutenus toutes ces années. Ouais. Et c'est vrai que il est même dans le bouquin sur Groland, puisqu'il a participé à un sketch de Groland au mois de mai dernier, donc où il s'auto-parodie. Alors c'est très marrant, je ne vais pas dévoiler le sketch parce qu'on peut le voir en ligne, mais dans le bouquin il y a une photo où on voit notre ami Pierre Richard.
8: Kervern, je crois.
9: Avec Gustave Kervern, effectivement. Ouais, c'est ça.
8: Il doit jouer un peintre.
9: C'est ça.
8: C'est ça.
9: Ouais, c'est ça.
8: On va laisser à nos auditeurs la joie d'aller sur YouTube pour essayer de trouver ce sketch avec Pierre Richard dans Groland. Christophe, toi tu es journaliste ?
11: Oui.
8: Ouais. Spécialisé aussi en culture, cinéma, musique ?
11: Moi, c'est plus musique que cinéma. Mais bien sûr, j'aime le cinéma, j'aime la comédie. C'est comme ça qu'on s'est rencontrés avec Jérémy.
8: Ouais.
11: Et bien sûr, on aime les films de Lépine et Kervern.
8: Oui.
11: Qui, bien sûr, Lépine, c'est le créateur de Groland, c'est l'inventeur, c'est de lui que tout part. Et on avait fait un livre, d'ailleurs, sur le cinéma de Benoît et Gustave il y a maintenant 5 ans.
8: Ouais, en 2021.
11: Et en fait, pour être honnête, on a fait exactement la même chose 5 ans plus tard sur Groland. Le même principe, même procédé d'histoire orale.
8: Ouais.
11: Les gens se parlent entre eux. Et puis on a aussi croisé des gens qui sont un peu extérieurs à cette émission, mais qui sont aussi les auteurs, les décorateurs, ceux qui font le casting, ceux qui réalisent. Et on a constitué une espèce de somme, on va dire, de tout ce qui raconte l'histoire de Groland depuis son début.
8: On va en parler juste après, mais revenons aussi au cinéma. Donc en fait, vous, qu'est-ce qui vous interpelle dans les films, justement, les films de cinéma de Kervern et de Lépine ?
11: Alors d'abord, il y a l'esthétique. C'est vraiment un truc qui est complètement à part dans le cinéma français. Par exemple, ils ne font pas de chant contre chant. C'est interdit. C'est des longs plans séquences, très visuels. Il y a aussi un côté poétique qui a un peu disparu du cinéma traditionnel français. Il y a aussi, il y a plein de choses. Il y a aussi le fait d'utiliser des acteurs très très connus à contre-emploi, que ce soit Depardieu dans Mammouth, mais Adjani aussi qui joue dans Mammouth, Dujardin dans I Feel Good. Oui. Il y a une patte, ils sont vraiment à part dans le cinéma français.
8: Ouais, il y a aussi le Grand Soir avec Poulvord et Dupontel, où là il y a une fin tout à fait magistrale, assez extraordinaire.
9: En flamme également.
6: Il n'y a pas que Jean-Pierre.
8: C'est ça, il n'y a pas que Jean-Pierre qui finit en flamme. Il n'y a pas que Jean-Pierre qui finit en flamme. Donc en fait, le principe de ce livre, c'est exactement le même que celui qui est consacré à Groland, c'est-à-dire rencontrer tous les gens qui ont participé au film, faire des interviews, dérocher les interviews, et puis organiser tout ça sur le mode des documentaires qu'on voit souvent aujourd'hui. Il y en a un qui fait un début de phrase, et puis une autre personne fait la fin de la phrase, et puis comme ça, on c'est très fluide.
9: En fait, on a fait un peu un travail de monteur de cinéma.
8: Ouais.
9: C'est-à-dire qu'on a pris des séquences comme ça, qu'on a mis bout à bout, et c'est compliqué parce qu'il faut raconter une histoire, il faut que ça soit fluide, et c'est pas évident. Et là, on avait une trentaine d'intervenants, de personnages, si on peut dire, qui nous ont parlé, donc une trentaine de séquences avec des sous-séquences, et qu'il a fallu agencer, et apparemment... les Grolandais, en tout cas Benoît Delépine, parce que c'était surtout il fallait que lui soit heureux, puisque c'est lui le grand créateur de cette émission, et en tout cas il nous a dit que ça lui avait plu et qu'on s'était pas trompé. On a été adoubé par le maître.
8: Donc là, dans le journal Première, au moment de la sortie de ce livre, Le cinéma de Benoît Delépine et Gustave Kervern, Première appelle ça une oral story, en fait.
9: Oui, une histoire orale, oui.
8: C'est ça.
9: C'est ça. Ouais. C'est les gens qui racontent, en fait, et nous, on n'intervient quasiment pas. C'est très fluide. Voilà, il y a un directeur de chaîne comme Pierre Lescure qui parle des années Alain de Greffe, etc. Et puis Benoît Delépine qui répond. C'est comme s'ils étaient tous dans la même pièce, sauf qu'on les a rencontrés individuellement.
8: C'est ça.
9: Ça donne, en tout cas, ça donne quelque chose de facile à lire, c'est ce qu'on nous a dit.
8: Oui.
9: Ça se lit rapidement.
8: Oui, c'est très fluide. Et alors, j'ai pas encore eu l'occasion de lire le premier livre consacré au film, mais je trouve que le Groland, on en parlera aussi, il y a une iconographie qui est hyper agréable. Il y a un gros travail qui a été fait sur l'image, l'agencement. Enfin, c'est vraiment c'est une belle part du livre, l'iconographie, en tout cas dans le Groland.
9: Alors ça, je peux quand même le dire, puisque c'est mon frère qui s'est occupé de l'iconographie et de la restauration des photos.
8: Ouais.
9: Et donc je lui rends hommage, parce que c'est vrai qu'il a fait un boulot que personne ne fait jamais en général dans les livres, parce qu'on n'a pas le temps, on n'a pas les moyens. Là, comme c'était mon frère...
6: La voiture était moins lourde.
9: Voilà, c'est ça. On s'est arrangé entre nous, et il a pu faire un travail de fou, il n'a pas compté ses heures. Et c'est vrai que l'iconographie, je suis assez d'accord, elle est incroyable.
8: Oui, je pourrais classer ce livre dans la catégorie des beaux livres, comme on dit, des livres qu'on peut pas forcément lire, mais même regarder simplement, parce que les photos choisies, la façon dont elles sont agencées à l'intérieur de l'ouvrage, ben ça se regarde avec grand plaisir. Alors, je vais pas aller jusqu'à dire que ça fait penser à un livre d'œuvre d'art, mais il y a quelque chose d'esthétiquement très agréable à regarder et à feuilleter dans ce livre.
9: C'était le but du jeu, en tout cas, c'était d'équilibrer à la fois les propos et l'image.
8: Dans quelle photothèque vous êtes allé piocher ?
11: Alors, il y a deux sources. D'abord, il y a Canal+, qui a participé à ce livre.
8: Mais non !
11: Eh oui,
8: bravo.
11: Bien sûr. On a obtenu accès à leur archive photo. Après, il y a plein de choses personnelles qui viennent des collections privées. De tous ceux qui sont dans le livre, aussi bien Benoît, Gustave, Francis Kunz et Moustique que les autres. Qu'est-ce qu'il y a aussi comme source?
9: Beaucoup de photos personnelles,
11: oui,
9: et puis des photographes comme Éric Vernazobre et Xavier Lahache, qui sont des photographes historiques de Groland et qui nous ont donné accès à toutes leurs photos. Mmh. Donc ils ont joué le jeu, comme on dit.
8: En fait, c'est des photographes de plateau. C'est ça?
9: C'était les photographes officiels, de plateau, des émissions, et voilà. Et comme ils étaient presque même fiers qu'on utilise leurs photos, ils nous disaient, mais allez-y, servez-vous, on est tellement fiers d'être dans le livre, mais c'est eux qu'on remercie, parce que sans eux, on n'aurait pas une si belle iconographie.
8: Oui, parce que sur une émission de télé, on peut faire beaucoup de photos sur les tournages, mais malheureusement, l'exploitation derrière de photos, on en sort une peut-être de temps en temps presse, mais tout le stock de photos reste dans la photothèque et on ne s'en sert pas. Donc, grâce à vous...
9: On en a sorti quelques-unes.
8: les photos de ces charmants photographes, qui étaient d'ailleurs à la dédicace il y a une dizaine de jours. Il y en avait un qui était là, effectivement. Oui. Et je crois avoir vu une de ces photos du groupe complet, là, de toute l'équipe de Groland. Une belle photo. Chers amis, il est temps, à présent, d'écouter un peu de musique grolandaise. On va s'écouter du Michel Sardouille, pour notre plus grand plaisir.
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4: de Michel Sardouille. Je ne sais pas si, chers auditeurs, vous avez apprécié autant que nous, mais nous, enfin, il y en avait les larmes aux yeux de bonheur, n'est-ce pas, n'est-ce pas, Rory?
5: Hein? J'avais des larmes partout, je ne vous dirai pas où, mais partout.
4: Parce qu'en plus, ce qui est étonnant, c'est que tu ne savais pas qu'on allait diffuser cette
5: Non, mais je l'espérais.
4: Je ne sais pas si tu l'espérais, mais tu connaissais toutes les paroles par cœur.
5: Oui, Michel Sardouille, c'est un grand classique pour moi. Ouais. Et pour plein de copains, hein, vraiment, c'est quand Groland touche au firmament, au magique, au divin, c'est ça.
4: C'est ça.
5: C'est Michel Sardouille.
4: Si on ne devait garder que ça, Michel Sardouille, ça serait ça.
5: Ouais. Exactement.
4: Super. Christophe et Jérémy, on revient à Groland maintenant, purement à Groland. Comment est née cette folie dans l'esprit des garçons, en fait?
6: En fait, tout part de la rencontre entre Benoît Delépine et Christophe Salengro, alias le président Salengro.
4: Président.
6: Benoît a eu l'idée, je crois, la première apparition concrète de Groland, c'est dans un carnet, un agenda de Benoît Delépine en 89. Donc ça me fait déjà presque...
4: Bientôt
7: 40.
4: Bientôt 40, ouais.
6: Voilà, ensuite, il y a eu un pilote qui a été inspiré par justement Christophe Salengro, qui était le président de ce pays fictif, le Groland, un pilote qui était proposé en 1990-11,
4: au début des années 90,
6: mais à l'époque, Canal+, leur répond très gentiment, vous êtes trop en avance les gars, c'est trop en avance.
4: C'est sur le premier pilote qu'on leur répond ça.
7: C'est Alain Degreffe qui...
4: C'est pas sur le deuxième.
6: Non,
4: c'est sur le premier. D'accord.
6: Non, les gars, là, c'est très bien, mais bon, attendons un peu. Et finalement... La première émission Groland passe en septembre 92 sur Canal+. À l'époque, il y avait une émission qui avait fait suite à celle des Nuls, qui s'appelait Les Nouveaux.
4: Oui,
6: absolument. Alors, on se souvient de la citation de Libération. Alors, les Nuls, c'était nouveau. Ouais. Les Nouveaux, c'est nul. Mais là-dedans, il y avait cette séquence avec Moustique, jeu d'art Moustique, qui faisait un faux JT. Et cette séquence-là, après, elle passait tout le temps au zapping. Et c'est comme ça que Groland a pris l'importance. Finalement, les Nouveaux ont duré... même pas un an, et Groland a survécu et est devenu ce qu'on connaît tous maintenant.
4: Dans la première mouture, en fait, dans la première approche, en fait, de Groland, c'était un programme politique. Il y avait le président avec un premier ministre qui était François Rollin, avec Gassiot de Lépine, enfin plusieurs...
7: Oui, c'est ça, c'était un conseil des ministres, voilà, mais c'était quand on revoit aujourd'hui d'ailleurs, et Benoît de Lépine le dit lui-même, c'était pas très marrant, c'était un peu raté, quoi.
4: Ouais, on peut le trouver, ce
7: Oui, il est sur un DVD, une compile Groland, donc ça se trouve.
4: Ok. Et alors, je retrouve une citation effectivement sortie du livre, quand le premier pilote a été refusé à peu près par toutes les chaînes de télé, il y a un monsieur à TF1 qui a dit je cherche quelle partie cela touche en moi.
5: C'est presque le slogan de l'émission. C'est génial.
4: Donc ils se remettent au travail en fait et ils font ensuite un deuxième pilote grâce à Charles Gassot, c'est ça? Parce que Delépine, il travaillait pour un programme sur Arte.
6: À l'époque, c'était la 7.
4: Oui, la 7.
6: La 7 à l'époque.
4: La 7, chaîne culturelle, la 7.
6: C'était le programme Dynamo.
4: Et le rédac-chef était Charles Gassot, le producteur était Charles Gassot, et qui a mis des moyens financiers ou techniques à la disposition de Lépine pour faire une deuxième mouture de Groland. C'est ça?
7: Oui, c'est ça.
6: Ouais, en gros, il leur donne un bureau, une chaise et une caméra.
4: Et
7: un réalisateur, Michel Hazanavicius.
4: Et Michel Hazanavicius, effectivement.
3: C'est important quand même.
4: Oui, bien sûr.
7: C'est important.
4: Pas n'importe qui.
7: C'est important, d'autant plus qu'un peu plus tard, là je saute des étapes, mais dans les réalisateurs de Groland, il y aura la femme de Michel Hazanavicius, Virginie Lovison, en tout cas sa première femme, qui va devenir réalisatrice et qui sera la seule réalisatrice
4: la seule femme
7: à réaliser. Voilà. On a réussi à avoir, de toute façon on n'avait pas le choix, il y avait une réalisatrice et deux scénaristes, donc Karine Angeli et
6: Elsa Barrère.
7: C'était les seuls en fait, donc il fallait absolument qu'on ait leur témoignage parce que c'est pas si nombreux.
4: C'est vrai que les femmes à l'intérieur de la sphère Groland, elles sont pas nombreuses.
7: Elles sont nombreuses par contre dans les la directrice de casting Fabienne Bichet qui a vraiment casté tous les vieux qu'on a tant adoré.
4: Ouais.
7: Et puis il y a beaucoup de costumières, etc. Mais dans les auteurs et les réalisateurs, c'est vrai que c'est beaucoup des hommes.
4: C'est assez masculin.
3: Voilà. Composition aussi.
4: Pardon ?
8: En composition musicale, c'est la même chose.
4: Ah. T'es... Oui.
9: Et d'ailleurs, vous tournez où ? Vous tournez partout en France ou...
6: Nous, c'est-à-dire
9: bah, Groland,
6: à Groland. Alors Groland, il faut savoir que le Groland existe, la ville existe, elle est dans le Val d'Oise.
4: Chennevières-les-Louvres.
6: Chennevières-les-Louvres, c'est là que tout a été fait quasiment. Ils ont eu un deal avec la mairie. Ils ont pu filmer dans les rues, même dans les cimetières. C'est ce village qui ressemble à vraiment à tant de villages français. On le trouve effectivement à 30 bornes de Paris.
4: Ce qui est impressionnant quand on lit le livre, c'est qu'effectivement, ils ont tout fait là-bas. Ils ont creusé dans les jardins, ils ont enlevé des tuiles sur les toits, ils ont utilisé des concessions dans le cimetière.
6: Ils ont même fait un défilé nazi.
4: Un défilé de néo-nazis.
5: Défilé de néo-nazis. Tu sais, les messieurs habillés en noir avec des croix gammées, là.
4: Ah, nazis, pardon. Ils ont fait tout un tas de folies. Alors, souvent, effectivement, approuvées par madame la maire de la commune, et des fois, sans autorisation, ils ont traversé. J'ai lu, ils avaient traversé le village à fond en bagnole, je sais pas quoi, sans prévenir personne. Enfin bon.
6: Ce qu'on peut dire, c'est que la folie qu'on voit à l'écran, dans les tournages, on la retrouve.
4: D'accord.
8: C'est important. Mm-hmm. Parce que quand on prépare un plateau, généralement, on essaye de calibrer au mieux. Donc si ça part en cacahuète sans qu'il y ait rien de préparé et qu'on voit l'image, bah, c'est vraiment authentique.
5: Mais tu sais, j'ai tourné dans une quinzaine d'épisodes de Groland.
4: Non.
5: Ouais, si. Et je peux attester du chaos des tournages, puisque c'est quasiment parfois du temps réel. C'est-à-dire que tu arrives, des fois on t'appelle à 9h du matin, on dit, tu peux venir à 11h, et tu arrives à 11h, et à 12h15, tu es en train de prendre un café, tu as fini. Quoi.
4: D'accord.
5: C'est irréel. Quoi.
4: C'est one shot, c'est ça ?
5: C'est très souvent one shot.
4: C'est ça ?
5: C'est vraiment en temps réel, et les mecs ils partent tourner un deuxième et un troisième sketch dans la même journée ailleurs. Tu vois.
4: Mais c'est le côté reportage journalistique, donc quand les mecs de France 3 filment le champion du monde du pâté en croûte, ils font qu'une prise. Quoi. Donc,
5: Je pense qu'ils veulent garder ça. C'est en fait, plus tu... D'ailleurs, ils te demandent souvent de ne pas jouer.
4: Oui, c'est
5: fait.
4: Ça.
5: Et surtout si tu joues, quand tu as l'habitude de jouer, c'est plus difficile de ne pas jouer en fait.
4: Bah
5: jouer.
4: Oui, bien sûr.
5: Mais ils veulent surtout pas que les gens jouent. Et c'est ça qui est génial dans Groland, c'est que tu vois jamais des gens faire des performances.
4: Ouais.
5: Tu vois des gens. Ouais. Et c'est ça qui est formidable.
8: Ils font l'acteur studio.
4: On en parlera tout à l'heure, mais c'est ce que soulignait, je sais plus, peut-être la directrice de casting ou je sais plus quelle personne dans le livre qui disait qu'effectivement, ils ont commencé par travailler avec des troupes de théâtre locales.
5: Ouais.
4: Et en fait, ils ont abandonné les troupes de théâtre locales en préférant aller dans les EHPAD ou les maisons de retraite.
5: Idée géniale.
4: C'est super. C'est super. Allez, on marque une pause. On pense à Francis Kuntz en espérant qu'il est au large.
8: Il est en cours.
4: Il est pas très loin. On va écouter une chanson de notre ami Francis qui s'appelle Après moi le déluge.
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2: Après moi le déluge, un titre très rock'n'roll de Francis Koontz. Alors j'ai trouvé ça sur le net. On attend avec impatience que Francis arrive pour nous expliquer d'où vient cette chanson, comment il a enregistré ça, parce que je trouve que c'est, voilà, c'est un super morceau très rock et qui lui ressemble pas mal. Pour en revenir au Groland, Groland, ça tourne depuis 35 ans autour de la figure emblématique du président. Christophe Salingros, c'est quand même une figure forte et irremplaçable depuis son départ, depuis 8 ans qu'il est décédé. Il ne peut pas être remplacé, le président.
3: Et ben, un autre Christophe pour en parler.
4: Ouais.
3: Christophe Jodin.
2: Ouais, c'est ça.
4: Avant de parler de lui, un petit scoop, c'est qu'en fait, après sa mort, il y a eu une idée qui est née dans le cerveau embrumé des auteurs de Groland, c'était de fonder une religion autour de ce Christophe Salingros,
2: un syncrétisme de toutes les religions monothéistes, c'est ça?
4: Voilà, mais bon, malheureusement, c'est tombé à une époque où c'était pas une très bonne idée.
2: C'était pas la meilleure idée.
4: Non, c'est cette nouvelle religion.
2: Ouais.
4: Et donc, mais bon, Christophe Salingros, pour revenir donc au personnage, d'abord c'est un comédien,
2: mm-hmm.
4: c'est aussi un danseur,
2: parce
4: qu'il a dansé pour la troupe de Découflé.
2: Mm-hmm.
4: Il a aussi fait de la pub. On se souvient tous de Gerflor.
2: Tous les anciens Gerflor. Connaissent Gerflor et hop. Non, ça vous dit? Ça
5: si,
2: vous
5: si,
2: parle
5: si,
2: oui,
5: si,
2: c'est
5: si,
2: bon
5: si.
2: Non.
5: Dans quelle année, ça?
2: Oh, c'est les 80.
3: Ouais,
2: 80,
3: c'est ça, dans les années 80.
2: Vincent.
3: Et Christophe Salingros apparaît dans le clip des Fagnon Cannibals, She Drive Me Crazy.
6: Ça alors.
3: Oui, regardez bien le clip.
2: Alors,
3: regardez-le bien.
6: Regardez-le bien. À la radio, le clip.
2: Vincent,
6: faut bien s'approcher des micros pour ça.
3: Hein. Ah ouais, c'est clair.
2: Une très belle intervention. Voilà, je savais pas. J'ai trouvé ça nulle part comme info. Bravo et merci pour cette information pertinente. Et on le voit aussi dans les publicités Free Time et Pictionary, entre autres.
6: Souvenez-vous.
2: Free Time. Pictionary existe encore, mais Free Time, il y a longtemps que ça a disparu. Coup de foudre entre Delépine et Salingros.
4: D'abord par le physique, un physique atypique. Il est très très très grand.
2: 2 mètres à peu près.
4: À peu près 2 mètres, des bras et des jambes gigantesques. Il avait une posture gaulienne.
2: Ouais.
4: Comme dit Benoît Delépine, il manquait plus que le pays. Il était président déjà.
2: Oui, c'est ça. C'est ça, c'est ça.
4: Ouais. Et donc, oui, voilà. Et donc, c'est de là est née cette idée de ce faux pays, le Groland, présidé par ce président complètement taré, avec des idées complètement farfelues.
2: Parce qu'en fait, la naissance de Groland, ça a été aussi généré par l'arrivée de Moustique aussi, qui lui venait. Alors, il a eu la chance de connaître deux principautés, Andorre et puis Monaco. Et grâce à ça, il s'est dit, si on crée notre principauté, on va pouvoir se foutre un peu de la gueule des familles royales qui sont là-bas.
3: Ils ont mélangé, en fait. Ils ont fait une présipauté, donc contraction de présidence et principauté.
2: Ah,
3: donc,
2: oui.
3: Il a vécu beaucoup à Monaco. Moustique, il travaillait à la radio, d'ailleurs avec Pierre Lescure. Il a démarré avec Pierre Lescure, d'où ses...
2: Un compagnonnage de longue date.
3: Voilà, sur Canal+, il a même écrit pour les guignols au début, enfin il a fait pas mal... Non, pour les nuls. Et avec Jean-François Alain, qui lui écrivait pour les guignols. Donc tout ça, c'est un compagnonnage assez resserré.
2: Mm-hmm.
3: Mais c'est vrai que oui, ils ont créé cet univers à deux. Mais c'est quand même, ça part du coup de foudre de Delépine pour Christophe Salingros, comme l'a dit Christophe Jodin. Ses oreilles, qui sont mythiques, on pense à De Gaulle quand on le voit physiquement.
2: D'ailleurs, il y a une anecdote qui est rapportée dans le livre, qui raconte qu'il a eu un grave accident. peut-être, Christophe, tu peux raconter l'anecdote.
4: Ouais, donc en fait, on va dire qu'il était très souvent en forme le week-end. Christophe Salingros était très en forme. Et donc, et une fois, il s'est fait percuter par un scooter.
2: Oui.
4: Il a fini à l'hôpital et il a été complètement défiguré. Il était défiguré. Les os du visage fracassés, tout ça. Alors, que faire? Par chance, il y avait eu un sketch tourné il y a quelques semaines auparavant pour Groland où c'était la Révolution et on avait mis sa tête sur une pique. tête en plastique. Donc ils avaient un moulage.
2: Ah, ils avaient fait un moulage de son visage,
4: ouais, de la tête. Ouais. Donc il y a un moulage qui existait. Ouais. Donc très rapidement, donc ils ont appelé l'hôpital. Ouais. Nous on a un moulage, il faut refaire exactement
2: l'identique.
4: Ouais. L'identique. Et Moustique a ajouté une chose, surtout ne touchez pas aux oreilles.
0: Mais ils auraient pu profiter aussi de sa gueule qui était complètement dévastée.
5: Oui, c'est
0: pour
5: vrai.
0: Dire que le président avait été attaqué par les révolutionnaires ou je sais pas, non.
4: Ouais, mais en fait, il était vraiment très, très, très défiguré.
2: Ah oui, à ce point-là ?
4: Ouais, bah c'était...
0: Justement,
4: ouais,
0: justement.
2: Il a été très, très bien réparé quand même, parce que, oui, franchement, si on sait pas, si on connaît pas cette histoire, on se doute pas qu'il a été dans cet état-là à un moment.
4: Non, non, mais ça se trouve, il était même mieux après.
2: On va essayer de trouver des photos. Tu l'as rencontré, le président, toi, qui a, qui a tourné sur les
7: J'ai tourné, un épisode avec lui, au moins, hein,
2: ouais.
7: Où effectivement, il jouait une espèce de bah, la figure du président. Et c'était un moment où il y avait plein de morts très connus, David Bowie, je sais pas quoi. Et en fait, on jouait, moi, je jouais le garde qui était à côté de lui, qui tenait le drapeau. Et en fait, à force de rendre hommage, il mélangeait tout. Donc, il rendait hommage à David Bowie en parlant de... Enfin, voilà, c'était le chaos dans les morts célèbre, ouais, quoi. Ouais. C'était ce sketch là, c'était assez rapide. Et sinon, on s'est retrouvés tous les deux aussi jurés dans un festival aux Utopiales à Nantes. Et il était assez marrant. Je me souviens de cette anecdote où je sortais d'une projo et un mec me dit, il était comment le film? Et je lui dis, ouais, il est pas mal, mais c'est quand même un peu long. Et puis ça va, gros, passe, il dit, bah c'est comme le rôti de porc à midi, c'est pas mal mais c'est un peu long. ça voilà. Mais très sérieux, puis il continue son chemin. Tu vois, c'était un mec cool, effectivement, grand personnage. Et je crois que la dernière fois que je l'ai vu, c'était à Groland, Toulouse. Et il était effectivement en forme, comme tu dis. Voilà.
2: Alors,
0: oui, justement, oui. Groland, Toulouse, il y a le festival Groland, c'est ça, ouais. Ça se passe
7: le à quel moment
0: de l'année,
7: oui. Ben, ça s'est terminé il n'y a pas longtemps, là, c'est en septembre.
5: Ah, on a raté le coche. Ouais. Voilà.
2: Et alors, il y a une chose extraordinaire, Christophe Salingros tombe malade, a des réels problèmes de santé, et en fait, pendant 2 ans, il n'apparaît plus à l'antenne. Enfin, il n'apparaît que via des tournages qui ont été faits,
3: ouais, des rediffusions,
2: et personne ne sait qu'il est à l'hôpital et qu'il est très mal.
3: Personne ne s'en rend compte puisqu'ils ont des rediffusions, ouais. Donc ils pensent que les spectateurs pensent qu'il est toujours là,
2: ouais.
3: Et en fait, il est à l'hôpital effectivement, et il va décéder en 2018.
2: Ouais. Une erreur médicale, non? Il n'y a pas eu...
3: Oui.
2: On l'a un petit peu anesthésié alors qu'il était un petit peu alcoolisé, non? C'est pas ça?
4: Entre autres.
2: Ah, donc ça veut dire qu'il y a peut-être autre chose encore.
0: Ah, mais pardon, moi je ne savais pas, il est mort de ça.
5: Ah, ouais. Du coup, tu...
2: C'est
0: du vrai gros langue.
3: Alors,
0: là,
3: le détail est dans le livre. Hein, là, on n'en raconte pas tout.
2: Alors,
5: c'est la vérité grolandaise ou la vérité officielle?
2: Non, c'est la vérité officielle. Ouais. Rendons hommage au président en écoutant God Save the President.

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1: Eh ben, spéciale dédicace au président Salin Gros, alors.
2: Ah bah oui, hein.
1: God save the president.
2: Une grosse pensée pour lui. Hein,
1: God save the president, donc un titre extrait de l'album du groupe Les Producteurs de Porc.
3: On a ouvert grand les oreilles.
1: Voilà, on est les Producteurs de Porc. Je pense qu'on a en ligne Christophe Dubois. Tu es là, Christophe?
4: Oui, je suis là.
1: Ok, très heureux de t'avoir en ligne dans cette émission totale consacrée à Groland.
4: Ouais, bah écoute, super.
1: J'ai découvert, je te connais depuis quelques temps, mais j'ai découvert, je ne le savais pas, en lisant le livre de nos amis Jérémy et Christophe, que tu avais été le batteur originel ou original des Producteurs de Porc à l'origine, joint par l'équipe de Groland.
4: C'est ça, ça a commencé, j'étais le premier, je pense. Après, il y en a eu pas mal d'autres, et puis après, c'est très intermittent. Tu vois, il y en a eu plusieurs, il y a des batteurs que je connais pas. Voilà. Mais ça a commencé en 99.

0: Et il y avait Étienne qui était là, qui écoutait la radio et qui a dit « Putain, c'est un super nom de groupe, les producteurs de Fort ». En fait, c'est parti comme ça, l'idée. Hein, okay.
1: Ok, donc le groupe a été construit, a été monté avec des gens de Groland à la base, en fait.
0: Ouais, enfin des gens de Groland, des réalisateurs en fait, réalisateurs, okay. Il y avait un réalisateur mais intermittent, donc il fait d'autres choses aussi, il bossait effectivement pour Groland.
1: Ce qui est très amusant, c'est que j'ai regardé, je crois, un clip des producteurs de porc qu'on peut trouver sur YouTube, où ils présentent les musiciens sur scène et ils ne présentent pas le batteur parce que le gars, il dit, il y en a eu tellement que je ne peux pas les présenter, donc tu n'es même pas crédité dans ce clip-là.
0: Ouais, non, mais c'est vrai que ça défilait. Parfois même pendant le même concert. Parce que je me faisais dégager par un autre, ou je dégageais un autre.
1: C'était l'esprit Groland, un petit peu anarchiste et punk, alors.
0: Voilà, assez anarchiste et punk, et voilà, il fallait du travail pour tout le monde, quoi, tu vois.
1: Ok, voilà. Bon, Christophe, toi, mis à part les producteurs de porc, on sait que voilà, t'as été un compagnon de route pendant de nombreuses années de Calogero.
0: Ouais.
1: Entre autres.
0: Ouais. Tout à fait. Et c'était l'essentiel. En fait, j'ai fait plusieurs choses dans ma vie, mais effectivement, ça, c'est j'ai eu le bonheur de faire des grosses tournées avec lui. Pendant 20 ans, quoi, 25 ans presque.
1: 20 ans quand même,
0: ouais,
1: d'accord.
0: Non, c'était très long, ça se passait très bien.
1: Ouais.
0: Il jouait de la basse, je jouais de la batterie, donc comme il aimait bien, basse-batterie, c'est important, je suis resté.
1: D'accord.
0: Les autres aussi, alors il y avait un line-up qui changeait pas mal, mais moi je suis resté assez longtemps, c'est vrai.
1: Ok.
0: Voilà.
1: Bon, et tu es compositeur aussi, et je ne peux m'empêcher de dire à tous nos auditeurs que voilà, tu es avec Thierry Hazard à l'origine du Djerk.
0: Ah oui, c'est un de mes premiers trucs tout jeuneau. J'ai enregistré et mixé ce truc-là, et joué un peu de batterie dessus d'ailleurs, parce qu'il y a un mélange de boîte et de batterie. Et c'est aussi un pote d'enfance lui en fait, donc l'enfance est très importante.
1: Mais tu alors juste pour précision, tu as composé le titre ou tu l'as juste enregistré?
0: Non, je l'ai juste enregistré, joué, mixé. C'est lui qui a tout composé.
1: Ok, d'accord. Non, parce que on avait un petit débat sur la musique justement de cette chanson avant que tu ne passes à l'antenne, donc tu n'y es pour rien dans la composition de la musique.
0: Non, mais il y a une petite anecdote que je peux dire vite fait.
1: Allez.
0: C'est que on a en fin de nuit, au moment pour finaliser le mixage, vraiment, on était rincés et le morceau était lent en fait. Et on l'avait respeedé, on l'a accéléré. Et c'était un magnéto à l'époque, hein, donc on l'a accéléré pour faire presque plus d'un demi-ton en fait. Donc si t'écoutes, si t'arrives à ralentir le morceau, tu vas voir sa voix originale. Là, c'est vrai que ça lui a donné une voix assez spéciale. Mais le morceau est beaucoup plus lent au départ. Et c'est ça qui a donné qui a fait lancer le morceau, en fait. Okay. Il était trop lent.
1: Okay.
0: Voilà, okay. Anecdote.
1: Okay. Voilà. Merci beaucoup pour cette anecdote. Et puis là, aujourd'hui, on peut dire également que tu t'amuses avec deux projets parallèles, un projet tout à fait personnel.
0: Oui.
1: Là, tu es en train de sortir différents singles pour ton prochain album.
0: C'est ça.
1: Hein, qu'on peut trouver sur toutes les plateformes, j'imagine. Alors, on les trouve à Christophe Dubois ou à Christophe Wood?
0: Non, c'est Christophe Wood. C'est plus compliqué. Hein. Christophe Dubois, il y en a beaucoup. Et puis Christophe Wood, ça vient d'un surnom que j'avais en tournée. Et puis c'est resté. Et puis je me dis, voilà, c'est rigolo. Voilà,
1: tout dans quelques minutes, on va écouter un extrait on va écouter un single qui est extrait de ton album à venir qui sortira, tu m'as dit, début
0: janvier.
1: Dans quelques, voilà. Dans 3 mois, il y aura le nouvel album de Christophe Wood partout. Et puis, tu te fais vraiment plaisir en participant, en ayant monté un tribute téléphone.
0: Voilà, ouais. Minitel.
1: Minitel.
0: Ouais. Minitel parce qu'on est âgé aussi, tu vois.
2: Tant que la connexion elle passe, c'est le plus important.
0: Voilà. Oui. Non, mais on s'amuse bien. C'était surtout pour le plaisir au départ parce qu'on faisait, on jouait. En fait, j'ai fait la première partie de téléphone quand j'étais tout gamin. La dernière tournée, Lyon et Dijon, on a eu un plan complètement extraordinaire, mais on s'en rend pas compte quand on a 18 ans, quoi.
1: Ouais.
0: Et le mec nous dit, venez jouer en téléphone. Je dis, génial.
1: Uh-huh.
0: Et du coup, j'ai eu cette connexion. Après, les années passent. Et puis, avec un copain, on avait l'habitude de jouer 2-3 morceaux de téléphone.

0: fun, parce que c'est intemporel, c'est rigolo.
1: Ouais.
0: Et puis finalement, on a monté ça pour une soirée, et on s'est tellement marré, et c'est tellement des bons titres, en fait, à jouer sur scène, que ça fonctionne depuis 4 ans maintenant. Et puis là, on va faire une petite tournée en France. On a 8 dates, voilà, dans toute la France, à Lille, à Paris, on joue à la Maroquinerie.
1: Non, mais quand
0: 8 décembre à la Maroquinerie. Il faut absolument venir.
1: Eh ben, on sera là. Mmh. On sera là et on fera de la pub. On fera de la pub. On a une émission quelques jours avant, donc on refera une publicité pour annoncer que Minitel sera à la Maroquinerie.
0: Voilà. Bon, ben, super. Ben, merci beaucoup. Merci.
1: C'est chouette. Merci beaucoup. Merci Christophe d'avoir été avec nous. On va se quitter en musique. On va se quitter en musique, en écoutant. Alors oui, tiens, bah, dis-moi un petit mot. Bah, justement, le virus de la toile, c'est quoi cette chanson?
0: Ouais, c'est venu. En fait, c'est ça te parle un petit peu de manière. Bah, j'ai essayé de faire ça de manière un peu rigolote. Moi, j'aime beaucoup le second degré, donc je me suis dit. C'est pour ça que j'étais avec le producteur de Porsche, je crois, parce que sinon c'est difficile.
1: Ouais.
0: Quand t'as pas de second degré. Et là, ça parle d'internet, du téléphone et de l'emprise que ça a sur nous et du fait de passer parfois un peu à côté de notre vie et de la réalité. Donc, je suis amoureux de mon téléphone, j'ai plus besoin de personne, c'est génial. Mais je me sens pas très bien.
2: C'est un peu triste pour les câlins, là. C'est pas très cool, hein.
0: Ouais. Mm. Voilà. Okay. Donc, c'est un petit peu comme un virus, quoi, voilà, qui arrive et qui nous chope tous, et on est tous avec notre téléphone. Ouais. Voilà.
1: Bon, heureusement qu'il reste le surf, hein.
0: Voilà. Le surf, c'est le rock'n'roll et Radio Libertaire.
1: Voilà, exactement.
2: Non, mais les câlins aussi. Moi, je suis pas d'accord avec vous, les gars.
1: Ouais, mais on peut rajouter ça les câlins. Bien, hein. On peut rajouter les câlins avec grand plaisir. Non,
0: ça, les câlins, c'est au-dessus. On n'en parle même pas. C'est jour et nuit.
1: Merci beaucoup, Christophe. On t'embrasse tous. Bah, merci d'avoir.
0: Ouais, bah, et je vous embrasse. Et puis, voilà. Et puis, longue vie à Radio Libertaire.
1: Et puis on se quitte avec le virus de la toile. À très bientôt.
0: Ok, merci encore. Hein. Ciao. Allez, à bientôt. Ciao.

0: 36e.
1: Le virus de la toile.
2: Christophe Dubois.
1: Merci. Et maintenant, nous allons passer à la chronique de Vincent Turban qui est parti dans des mers musicales pour nous retrouver des pépites.
3: Salut à toi, aventurier des temps modernes. Tu viens de prouver ton courage. Tu as retourné ce disque.
1: Chronique d'un mélomane invétéré.
4: It Just Began. Ça, yes, c'est un sacré album de funk. C'est un, ouais, monument, sorti au printemps 1972. Le protagoniste, Monsieur Jimmy Castor.
1: Rien que ça. On va danser derrière les micros.
2: Attention.
1: J'espère que vous allez danser avec nous. Hein.
4: Écoutez-moi ce son, ça sent le New York de 1972. Écoutez-moi ça, écoutez ça. Jimmy Castor Bunch, It Just Begun, le funk de la Big Apple en habit de Néandertal. Réalisation, Capitaine Nifle. Figure de la scène funk new-yorkaise, créateur d'un univers délirant basé sur une galerie de personnages hauts en couleur, Bertha Butt et ses sœurs, l'auteur de Anthropoid ou Leroy, Jimmy Castor entre de plein pied dans la légende avec It Just Begun, paru au printemps 1972. Né James Walter Castor le 23 juin 1940 à Manhattan, il débute dans le registre doo-wop au sein du teen corps de Lewis Lyman, le frère de Frankie Lyman. 1957, il décroche la timbale en remplaçant Frankie Lyman au sein des Teenagers. En 1960, Jimmy se concentre sur la pratique du saxophone et devient musicien de studio et de scène. Il accroche les charts avec un instrumental à la forte saveur latino et Leroy, You Mama Calling You en 1966, au succès éphémère. Jimmy Castor retrouve l'anonymat et le chemin des studios d'enregistrement jusqu'à la fin des années 60. 1970, sa formation Jimmy Castor Bunch voit le jour autour du batteur Bobby Manigo, du bassiste Doug Gibson, du guitariste Harry Jensen, du percussionniste Lady Fuldy Jr. et du trompettiste claviériste Jerry Thomas et signe initialement sur Columbia. Le groupe enregistre un incroyable concept album, mais le projet n'est pas soutenu par le label. Le musicien trouve refuge chez RCA qui avance à Jimmy l'argent nécessaire au rachat de ses bandes. It Just Begun, son concept de funk fusion, sort en mars 1972. Un festival de guitares saturées, de lignes de basse punchy, de percussions tribales et de cuivres soufflés fort. Castor transcende la musique de ses racines pour créer un style à la tessiture sonore atypique, folle, généreuse et audacieuse. L'intervention contenue de cordes donne au disque toute la mesure de son ambition. Suite à une soirée TV sous psychotrope, Jimmy Castor imagine un monde préhistorique. Le résultat, Troglodyte Caveman, qui emporte tout sur son passage telle une vague déferlante. Un carton inattendu qui grimpe à la 4e place des charts Rhythm and Blues et à la 6e place du Billboard Hot 100. Écoulé à plus de 100 000 exemplaires pendant l'année 1972, It Just Begun est un premier jet surprenant et imprévisible, dépouillé jusqu'à la moelle par les adeptes du sampling. Ce disque délirant, à l'image de sa pochette, est à classer entre Sly Stone, Mandrill et P-Funk.
5: There was a time when man did live in caves, as we all know. These people were known as cavemen, Neanderthal men or troglodytes. What we're gonna do right here is go back, way back, back into time, when the only people that existed were troglodytes, cavemen,
0: cave women, Neanderthal, troglodytes. Let's take the average caveman at home.

0: Alors Vincent, raconte-nous cette petite...
1: Déjà, le titre, c'est important. Troglodyte, oui. Caveman.
2: Ça vient de loin.
3: Bien vu, c'est bien funky ça. Hein.
2: Sais-tu avec quel modèle de basse il joue le bassiste sur ce morceau?
1: Oh oui, je sais. Doug Gibson, lui, il jouait sur une jazz bass. Fin des années 60. Probablement un modèle 1968-1969, 3 tons Sunburst avec les blocs inlays. Voilà.
3: Rien donc tu savais.
1: Ouais. Ouais. Et il faut savoir que ce morceau a eu un succès inattendu parce qu'il s'est quand même vendu quand même à plus d'un million d'exemplaires. Hein.
2: C'est tout.
1: Bah, c'est déjà pas mal.
2: C'est énorme,
1: c'est énorme.
0: Combien de temps qu'on puisse.
1: Oh là, alors là, écoute, je pense que ça a pas, les 1 million d'exemplaires n'ont pas été vendus immédiatement. Je pense que ça s'est fait progressivement. Il faut savoir aussi que ce morceau a littéralement irradié et incendié les pistes de danse à l'époque. Quand dans les boîtes de nuit on faisait un cercle et que chacun faisait sa petite exhibition en faisant le camel walk, le mashed potatoes ou le bump ou je ne sais quoi d'autre ou le funky chicken, hein, ou alors faire le grand écart en mode James Brown et se relever avec des soubresauts.
2: Super. Merci beaucoup encore une fois. Merci beaucoup Vincent.
1: Avec grand plaisir.
2: De nous avoir partagé ta passion pour cette musique. On te retrouve dans 15 jours avec...
1: Avec grand plaisir.
2: Et puis certainement une nouvelle pépite.
1: Ah mais complètement. Il faut savoir que Jimmy Castor aussi a eu une super carrière par la suite parce que ça ne s'est pas arrêté à It Just Begun. Il a eu une super carrière. Il y a des disques d'anthologie que je vous invite, auditeurs, auditrices, à découvrir. C'est un univers musical. C'est un funk de très très haute facture.
0: Et quand Vincent part dans les eaux troubles musicales, il y a Mafalda qui reçoit des informations des abysses et du ciel et qui vient nous les transmettre.
4: Oui, et je les transmets aux éditeurs, aux éditrices et aux Grolandais et aux Grolandaises.
2: Nous sommes toutes oui.
4: Ça s'appelle Salle Pub. Je me suis toujours intéressée à la publicité, pas pour en vivre, mais pour m'informer sur la marche du monde. L'autre jour, j'ai photographié dans le métro 3 pubs, qui sont d'ailleurs toujours là, vous pourrez les reconnaître, et qui vantent l'enseigne d'une célèbre chaîne de distribution qui nous invite à nous faire livrer. Un classique, me direz-vous. On est plutôt habitué en matière de publicité à une invitation au rêve, à la vie facile, au luxe d'une cuisine de 60 mètres carrés pour vous vendre un paquet de pâtes à 1,50€. Mais là, c'est tout autre chose. Je me suis demandé si vous, les Grolandais, n'aviez pas fait des petits et si vous n'aviez pas fait faire un grand pas au monde publicitaire. Alors, faut-il dire « merci Grolande » ou au contraire, faut-il pleurer ? Sur la première image, un père divorcé, c'est sa semaine de garde, avec ses deux gosses. Il y a de la bouillie partout, jusque sur son visage et sa chemise. Sur la seconde, une femme débordée par sa lessive, avec sa petite princesse de fille, armée d'une paire de ciseaux, et qui vient de couper sa belle chevelure blonde. La mère nous regarde atterrée. Elle n'en peut plus. On est loin de la ménagère heureuse d'avoir vaincu miraculeusement les tâches rebelles. La troisième photo, c'est carrément la déprime. Un retraité solitaire qui vit dans une campagne pluvieuse et qui est en train de tremper son linge étendu dehors. La pluie est en train de saper sa lessive et lui a fait brûler son frishti. Quel est le message ? Que nous sommes devenus des incapables, des inadaptés au système, des paumés que seule la grande distribution peut sauver. Adieu le rêve, le monde lisse, propre et joyeux. On nous offre un miroir dégradant de nous-mêmes, mal rasés, les yeux cernés, habillés comme des ploucs, de la vaisselle plein l'évier, le lait qui déborde, le pain grillé qui a brûlé. Sur la photo du retraité, le seul qui s'en tire bien, c'est son chien, qui a chopé une cuisse de poulet. Sur la photo de la mère débordée, la petite princesse semble contente d'elle. Et l'aîné des deux gosses du père divorcé se marre en voyant papa dans la panade. On nous présente un monde d'adultes déboussolés, un monde dégueulasse, un monde de ratés, un monde de pauvres qui ne s'en sortent pas. La BNF, sur son site, dit que chez Groland, la charge du rire repose sur la capacité du pastiche à créer une ressemblance incongrue, parfois confondante. Et si c'était vrai? Alors vous, les Grolandais, qu'avez-vous à nous vendre? Du rire ou des larmes? Autrement dit, Groland, c'est pour qui?
2: Merci Mafalda. Merci beaucoup. Merci beaucoup.
4: Merci. Dommage beaucoup. Que Francis ne soit pas arrivé. Il ne rampe pas assez vite.
2: Conserve ta question qu'il rentre dans le studio, tu lui poseras la question. Merci beaucoup en tout cas. Merci beaucoup Mafalda. Avant de parler des castings des acteurs plus ou moins professionnels, voire même plutôt moins professionnels que pro, il y a un point précis, c'est le nom des villes, des places, des rues dans Groland. Il y a une poésie dingue qui se dégage de tous ces noms-là. C'est Moustique qui est le spécialiste dans l'équipe.
5: Ouais, c'est Moustique. Moustique est un fan de surréalisme,
2: ouais.
5: Autant que de Lépine et Carverne. Et lui, il prend même un plaisir à détourner. Il a d'abord horreur des jeux de mots.
2: Oui.
5: Savoir une chose, hein, c'est qu'à Groland, les jeux de mots étaient interdits sous peine de mort.
2: Oui. Eh merde.
5: Et donc, alors, okay. Je sais pas, moi je les ai pas en tête, mais il y a...
2: Alors, j'en ai noté quelques-uns. Alors, déjà, dans les noms de villes, bon, ben, forcément, il y a Grosville, parce que Grosville, c'est la capitale, ouais. mais, par contre, Francis Kunz... intervient toujours ou très souvent depuis Mufflin. Hein, voilà, depuis Mufflin. Il y a aussi une autre ville qui s'appelle La Louvette. Il y a une île que j'aime bien, c'est Vaux-les-Bernache aussi. Alors je l'aime bien celle-là parce qu'en fait elle est à la frontière de Monaco. C'est ça qui est bien. Ça sont les villes. Et puis sinon, il a inventé aussi alors, la cité des 2000, la place Jacques Mesrine, la rue des Éborgniers. Ou le quai des Bouffis, voilà.
5: Ouais. Moi j'aime beaucoup, maintenant ça me revient, il y a une ville que j'aime, celle que j'adore, c'est Roswell sur Gougnon.
2: Oh ouais, bien. J'allais y penser à celle.
3: Roswell sur Gougnon.
2: Bien, ouais. Je tiens à préciser que dans le livre, il y a une carte extrêmement détaillée avec toutes les villes, les préfectures, les sous-préfectures, enfin les hameaux de Grosville. On a vraiment une carte complète.
5: Anecdote, à l'époque, ils ont sorti un vrai guide du Groland.
2: Eh oui.
5: Le problème, c'est qu'ils me l'ont rangé au rayon tourisme. Donc, c'était pas vendu du tout, quoi.
2: Est-ce que tu te souviens, toi, Rurik, quand tu as tourné, dans quelle ville tu étais?
6: Je me souviens plus du tout des villes, surtout que des fois ils te donnent un script, des fois pas.
2: Ouais.
6: Et donc tu es un peu dans l'hyperespace, tu sais pas toujours très bien ce que tu fais ni dans quelle ville tu es. Mais en tout cas, pour rebondir sur ce que tu disais tout à l'heure, le premier Groland que j'ai tourné,
2: ouais.
6: C'était important puisque c'était quelques semaines après les attentats de Charlie Hebdo.
2: Mm-hmm.
6: Et en fait, pour.
2: 2015.
6: Ouais, un truc comme ça, voilà. Ouais. Et dans une sorte d'exorcisme, en fait, ils avaient imaginé que même au Groland, on n'avait pas le droit de caricaturer le président.
2: Ah oui.
6: Et c'était interdit, les caricatures du président. Et quand tu commettais l'erreur de le caricaturer, tu étais condamné à lui ressembler par la chirurgie esthétique.
2: Oh mince.
6: Et du coup, j'ai une photo ici que je peux vous montrer où j'ai passé une journée dans l'atelier de mon pote Jacques-Olivier Molon qui faisait les maquillages à l'époque.
2: Ouais.
6: Puis ensuite, il a travaillé sur le masque le deuxième jour pour qu'il me transforme
2: en président
6: pour un plan de 15 secondes. et je me souviens qu'il y avait Moustique, il y avait Kunz, il y avait Delépine qui était là ce jour-là et qui, ouais. Du coup, on dit putain, on va faire une photo avec toi. Le maquillage était absolument incroyable, mais vraiment incroyable. Tu voyais pas les jonctions entre la peau et le truc,
2: ouais.
6: Pour réellement un plan. Tu vois, et c'était vraiment incroyable. C'était leur manière d'exorciser un peu cette horreur.
2: Ouais,
6: et puis,
2: ouais.
6: Et puis c'est comme ça que j'ai commencé Groland.
2: Ouais. Voilà. Est-ce que tu te souviens ou est-ce que tu as tourné justement avec des acteurs non professionnels aussi dans certaines scènes de Groland.
6: Oui, oui. Alors, il y en a beaucoup qui étaient professionnels, mais à la cool. T'en avais qui étaient des invités comme Joe Dahan, qui fait de la musique et qui, avec qui on a tourné. Et lui, c'est marrant parce que c'est pas vraiment un acteur, mais il jouait un peu. C'était un sketch. C'était l'un des derniers que j'ai fait où c'était une école de pogo, une école de punk. Et donc, on apprenait tous à faire du pogo. Et donc, ils avaient demandé à des gens d'avoir des vrais chiens. Mais il faut savoir que Joe Dahan, il a peur des chiens.
2: Ah.
6: Donc en fait, il était censé être le prof, mais ils étaient obligés de tourner à 10 mètres de Joe Dahan parce qu'il avait peur des chiens, en fait. Et en plus, c'était des chiens très gentils, mais très très vivaces, qui sautaient dessus et qui aboyaient tout le temps.
2: Ouais.
6: Donc le sketch était complètement surréaliste. Et puis effectivement, les gens qui étaient avec moi, il y en a beaucoup qui se retrouvaient là par hasard, mais ça faisait le charme du truc. Tout le monde se marrait beaucoup, c'est ça qui est incroyable.
2: Est-ce que, capitaine, puisqu'on parle des non-professionnels qui ont tourné dans les pastilles, les sketchs de Groland, est-ce que tu peux nous trouver les punks à l'EHPAD, s'il te plaît, parce que ça illustre bien ce que vient de raconter Rorik. Les punks à l'EHPAD avec tous ces personnages un peu excentriques, non comédiens professionnels et qui se prêtent à toutes les bêtises possibles. Allez, on écoute le punk à l'EHPAD.
7: Ça devait arriver, la génération punk fait son entrée dans le troisième âge.
8: Monsieur Frein-Frein, on se réveille, c'est l'heure de vos amphétamines.
9: Focof.
8: Franchement, c'est un public très appréciable. Ils sont un peu bourrus comme ça, mais ils sont d'une gentillesse. On leur donne un peu de speed le matin, joint un bière dans la journée, un petit rail d'héroïne avant d'aller se coucher, et tout se passe à merveille. 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
10: Vas-y, Frangine, fais péter.
8: Eux, au moins, ils sont pas scotchés devant des jetés les débiles. Ils savent s'occuper.
7: Une génération bénie qui fait le bonheur du personnel soignant.
8: On tâche d'en profiter parce que dans quelques années, on va devoir se taper les pleurnichards de la New Wave. Ça sera plus la même chanson.
2: Groland, les punks à l'EHPAD. Alors, Jérémy et Christophe, alors, quel était le leitmotiv des producteurs de l'émission et des sketchs pour aller chercher ces personnages-là qui, bien souvent, n'étaient pas des comédiens professionnels?
5: En fait, l'idée vient quelque part du réalisateur historique de Groland, qui est Sylvain Fuset. Sylvain Fuset, en fait, il avait un oncle qui était très marrant, qui à table et tout, ils sont des trucs énormes et tout. Et puis il s'est dit que franchement, faire des sketchs avec des trentenaires parisiens, leur appartement, c'est pas drôle, quoi. Donc il s'est inspiré de cet oncle pour créer cette galerie de personnages qui sont vraiment, en fait, qui sont d'abord des amateurs, sont des gens qui en fait sont souvent à la retraite. Je pense que la moyenne d'âge c'est plus de 70 ans, voire 80. En dessous, c'est trop jeune pour eux.
2: C'est ça.
5: Et donc, non, le fait, c'est le truc, c'est qu'ils sont complètement désinhibés et on peut leur faire faire pratiquement n'importe quoi.
2: Dans le livre, j'ai relevé cette phrase, un vieux qui fait des conneries, c'est plus drôle qu'un jeune.
5: Voilà. Ça résume tout ce qu'a pensé Sylvain Fuset au début de l'émission et ça a fait recette.
2: Oui, parce que il y a un sketch là, qui est évoqué dans le livre et que j'ai revu aussi avant de venir, c'est les couilles dans l'aluminium. Voilà, donc pour nos chers auditeurs, c'est une personne très âgée qui sort de chez elle.
3: Monsieur Pêcheux.
2: Qui sort de Monsieur Pêcheux sort de chez lui pour mettre sa poubelle. Et en fait, il a le sexe et les testicules, enfin tout enrobé dans du papier aluminium. Et voilà. Et faire ça avec un jeune de 30 ou 40 ans, ça aurait moins d'impact qu'avec un monsieur qui en a 80.
5: Oui, complètement. Puis c'est moins drôle.
2: C'est ça.
11: C'est moins touchant. Hein.
2: C'est ça. Tu te vois, Jean-Pierre, tourner dans Groland? Alors, pas les couilles dans l'aluminium, mais...
11: Pourquoi pas, non, mais
2: pourquoi pas?
12: Pas de l'aluminium dans les couilles non plus.
2: Non, mais tu t'es partant pour tourner...
12: J'allais pas, oui, pourquoi pas. Oui. Moi, j'ai créé un peu ça, le punk en 65, avec le titre qu'on va entendre tout à l'heure.
2: Tout à l'heure, ouais.
12: Parce que, vraiment, ça n'existait pas en France, ça, quelqu'un qui faisait ce que je faisais.
2: Ouais.
12: Et...
2: T'as été un précurseur.
12: Ça a été ça n'a pas été très bien distribué. C'était chez CBS pourtant.
2: Ouais.
12: Mais ça n'a pas été très bien distribué parce que les gens ne croyaient pas du tout à ce truc-là. Et ils ont eu bien tort parce que vraiment, cette chanson, elle est super.
2: On l'écoutera une chanson hebdomadaire, c'est ça?
12: C'est ça.
2: On, on l'écoutera dans quelques minutes. Gustave Kervern dit que le casting ou les gens ou Groland, c'est un peu un SAMU social.
5: Ouais, mais c'est souvent des gens qui, comme je vous dis, sont souvent à la retraite. Et puis, c'est des gens qui sont pas du tout... ils ont aucune... le fait qu'on les croise au marché le lendemain, alors que la veille au soir, ils ont fait n'importe quoi à la télévision, ça les dérange pas du tout. Ils ont vraiment pas de, ils ont pas d'égo par rapport à ça. Et après, par rapport au SAMU social, bon, je pense que Gustave fait allusion au fameux sketch où il trime dans les bars, où il fait des rencontres improbables avec des gens du cru. Ça se finit souvent, d'ailleurs, sous le comptoir.
2: Ouais.
5: Mais SAMU social, c'est peut-être un peu fort. Mais en fait, il y a un vrai amour pour ces vieux. Il y a des sketchs qui sont restés cultes. Moi, je pense notamment au fameux Le complot vieux,
2: oui.
5: Écrit par Jean-François Alain.
2: Oui.
5: Vous savez, c'est ce sketch où, en fait, on se rend compte que tous les vieux qui mettent du temps à payer à la caisse ou qui payent des fois, qui payent en francs, en fait, c'est un complot, ils font exprès. C'est pour nous emmerder, quoi.
11: C'est ça. Ou qui font les courses là où tous les actifs, ils font leurs courses à ce moment-là, parce que bien sûr, ils n'ont pas le temps, ils sont trop actifs eux-mêmes.
2: Mais il y a une explication sociologique, en fait, dans le livre. On découvre pourquoi ces personnes âgées font tout en même temps que les plus jeunes et les actifs. C'est tout simplement pour se sentir encore vivant et encore dans le monde, pour voir du monde et pour avoir l'impression d'être dans le monde comme tout le monde, plutôt que d'aller faire ses courses à 9h du matin. Ou... voilà, c'est sociologique, en fait. C'est pas pour faire chier, les vieux ne font pas chier.
11: Vas-y, ma Falda.
4: De toute façon, les vieux ne sont que des jeunes enveloppés dans une... dans un costume de vieux,
11: dans une friperie.
2: Exactement. Eh bien, écoutez, puisque Jean-Pierre nous a parlé de sa chanson hebdomadaire, moi, ce que je vous propose, c'est de faire un break musical de quelques minutes. Et puis, on écoute ce titre, 1965. Chanson
12: 1965, c'était avant les Anglais. Hein.
2: OK.
12: 10 ans avant les Anglais.
6: L'Angleterre n'existait pas.
2: L'Angleterre n'existait pas.
12: Oui, c'est ça, ça n'existait pas.
2: OK. Captain, chanson hebdomadaire, Jean-Pierre Calfon.
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1: Ouais. Voilà, c'était la chanson hebdomadaire de Jean-Pierre Calfon.
2: 1965, précurseur, monsieur Calfon.
3: Bah écoute, j'ai pas fait exprès. Hein.
2: Et ça, ça a été mal.
3: Bah oui, c'était. On jouait la pièce Les Idoles avec Pierre Clémentier et Bulloger. Ouais. On était déjà bien barrés dans l'histoire. Et totalement à contre-courant.
2: Ouais, voilà, ouais,
3: c'est,
2: ouais.
3: Pour ça que c'était, c'est pour ça que c'était bien, c'est pour ça que ça a de la valeur maintenant. Mais pas beaucoup de gens ont chopé le truc. Hein.
2: T'as enregistré ça où?
3: Oh, bah, j'enregistre ça à Paris.
2: À Paris?
3: Ouais, ouais,
2: non, parce que je sais que tu as eu.
3: Dans les grands studios de. C'était boulevard Davout, je crois, ouais. Studio Davout.
2: Ouais. Parce que tu as eu une belle expérience rock'n'roll aussi à New York?
3: Ah oui, et puis à Londres et ouais. À New York, oui, ouais, bien sûr. Ouais. J'étais à New York, j'ai joué avec Bob Marley, oui.
2: Ouais, putain. Rien que ça, les gars.
3: J'ai joué de la basse. Ouais. Avec Bob Marley, ouais. Je joue pas de basse, moi. En plus.
2: À une certaine heure, ça passe.
3: Oui, oui, oui. Surtout avec ce qu'il y avait, ce qu'on avait comme substance.
2: C'est ça, c'est ça.
3: On était bien équipés, disons.
4: Ils étaient en forme.
5: Cinq fruits et légumes.
2: C'est ça. Oui, c'est ça,
1: ouais. Jean-Pierre, on te connaît en tant que comédien, on te connaît comme musicien, tu écris tes textes, mais on te connaît pas en tant qu'auteur. Tu as écrit une super pièce qui va nous être présentée en exclusivité, s'il vous plaît. Qui parle de l'homme à rien faire. Pour visualiser la scène, je vous plante le décor. Bureau et siège moderne, divan, polochon, commode, trépied avec de grandes feuilles de papier. Sauf ces dernières et le polochon, tout est transparent. En fond de scène, il pourrait y avoir un rideau transparent, lui aussi, sur lequel serait peinte une ville façon cubiste. Les accessoires sont imaginaires.
3: J'ai écrit cette pièce qui s'appelle « L'homme à rien faire » parce que j'avais vu un film d'Elvis Presley, que vous connaissez tous, non, j'imagine, qui avait tourné dans un film dont le titre français était stupide, « L'homme à tout faire ». Donc j'ai dit, bah, puisque Elvis fait « L'homme à tout faire », moi je vais faire « L'homme à rien faire ». Voilà. Et je suis parti de ça et je me suis mis à délirer là-dessus. Et je pense que j'aimerais bien faire jouer cette pièce, oui. C'est une pièce, c'est pas très cher, un seul décor, deux personnages, donc quand même. Mais je me suis fait jeter dans différents endroits parce que c'est un peu trop...
1: Non, c'est... Ah, écoutez-moi bien. Vous allez réussir à nous faire vivre, Rurik et Jean-Pierre, cette scène. On va la découvrir ensemble. Un petit extrait d'entrée de jeu. Sur une plaque de société indique rien Ultimate and Co.
3: Unlimited.
1: Ah, merci de me reprendre.
3: Rien Unlimited and Co.
1: Voilà. Bernard Gadin, le patron, oui. Joué par Jean-Pierre.
6: Non, et, c'est ah, Jean-Pierre et Gérard.
1: Pardon, excusez-moi. J'ai
3: je
1: pas
3: ne vous pardonnerai
1: j'ai...
3: jamais.
1: Ouais, je sais. C'est pas grave. Je me ferai pardonner quand même. Bernard Gadin, le patron, joué par...
6: Eh ben, par Rurik, cette fois.
1: Vous entendez bien la voix de Rurik.
6: Voilà.
1: Gérard Morglan, le
3: patron. Vous remarquerez qu'il y a Jean Gadin et Michel Morglan. Aussi, hein. Ils sont pas loin, ils sont
5: c'est,
3: pas loin.
5: C'est très grolandais.
6: C'est pas faux, ouais. De passer à, ça se passe à Mufflans, à mon
5: c'est
6: avis.
5: C'est ça.
1: Donc, Gérard Morglan, le postulant, joué par Jean-Pierre. Peut-être leurs costumes sont-ils trop petits, auraient-ils grandi et pas leurs habits? Gérard, éclairé par une douche à jardin, téléphone sans appareil à sa compagne. Il est penché vers le public comme s'il regardait par un trou de serrure, épaté par ce qu'il voit.
3: On dirait que ce sont tes cheveux qu'il s'est laissé pousser. Ils sont pile de la même couleur.
1: On entend, sans comprendre ce qu'elle dit, une voix de femme qui filtre du téléphone.
3: Oui, oui, oui, oui, c'est bien comme elle a dit. À son adresse, pas d'immeuble, pas de maison, aucune porte, rien de rien. Normal, hein, rien. C'est sa raison sociale. Comment je l'ai vu? Par le trou du... Oh, hey, quoi? Oh, s'il te plaît, hein. Pas toi les plaisanteries graveleuses. Non, mais je ne t'en veux pas. Bon, je l'ai maté par le trou du pas de serrure. Pas de problème, je ferai avec. Enfin, sans.
1: La lumière sur lui baisse pendant qu'elle monte à court sur Bernard, qui téléphone énervé.
6: Bon, vous n'êtes pas un club de rencontres sérieux. Hein. La fille que vous m'avez envoyée l'autre jour, eh ben, elle était d'une seule couleur. Oui, oui, monsieur, je respecte les gestes barrières. Je respecte les gestes barrières. Je me tiens toujours à plus d'1 mètre pendant les rapports sexuels, mais je suis équipé pour, enfin. Bien. Pour un prochain 5 à 7, oui, j'aimerais commander une escort girl à la peau tricolore, blanche devant, noire derrière, avec un zeste de jaune sur le côté, du jaune sur le côté, vous avez ? Ah, toutes celles-là sont déjà en main. Et une bicolore ? Même pas. Bon, bah, quoi ? Avec un nez rouge ? Non, certainement pas.
1: Il raccroche, ça ressonne.
6: Ah, vous avez reçu des jumelles, je vois. Des naines, mais l'une sur l'autre, ça ferait l'affaire, non ?
1: Il raccroche et ça ressonne.
6: Comment ? Vous pourriez me les coloriser ? Bon, laissez-moi réfléchir.
1: Il raccroche. Bascule de lumière vers Gérard qui téléphone toujours à sa compagne.
3: J'ai l'impression qu'il est un peu facho. Mais bien sûr, Malouve, ça ne sert à rien d'être raciste. Et d'abord un noir, s'il n'avait pas cette couleur de blanc, ça serait sûrement un blanc, hein ? Bon, pareil pour les jaunes. Ah, chouette, il a raccroché. C'est parti, j'y vais. Non, pas de souci. J'entrerai par le pas de porte. Par la pas de porte, pardon. Bisous. Je t'aime, ma pépette.
1: Il part en coulisses. Les lumières changent. Bernard s'installe au siège de son bureau. Gérard imite une sonnette.
3: Ding-dong.
1: Bernard parle dans un interphone virtuel.
6: Faites entrer, mademoiselle. Et commandez-moi 0 boîte de presque rien. Il m'en faut plus.
1: Exigeant.
6: C'est pour mon nouveau client et demi. Demandez-lui de payer d'abord et sa commande, et on verra après. Peut-être.
1: Cynique. Gérard entre se toucher le nez.
3: Ding dong.
6: Bon, qu'est-ce qui vous vaut l'honneur de me rendre visite ?
3: Vous avez passé une annonce pour un poste où il faut se tourner les pouces.
6: Moi ?
1: Il cherche.
6: Ah oui, tiens. Bon, bah allons-y. Déjà, c'est pas comme ça qu'on se présente, hein, mon petit monsieur. On va être très clair. Laissez ma secrétaire vous introduire.
3: Elle est où ? Je ne l'ai pas vue.
6: Mais derrière le miroir, fouchtra ! La bombasse auvergnate. On choucarde, mais un peu empoté, un peu parfois, non ?
1: C'est vrai.
3: Ça tombe bien, j'ai un petit creux. Il sort et revient de suite. Il n'y a pas de secrétaire auvergnate ou pas. Hein.
6: Comme si je ne le savais pas. Après le miroir là-bas, il y a tout ce qu'il faut pour vous déguiser.
1: Gérard sort. Bernard en profite pour finaliser à voix haute quelques calculs sur une feuille du trépied. Il écrit.
6: Alors 5 plus 1 égale 8, 300 moins 6 égale 409 et 508, 58 fois 2 égale 51.
1: Gérard revient grimé, sommairement, en chinoise.
3: Oh, patron, l'ascar pour le rendez-vous est arrivé peu cher.
6: Alors pour le look, c'est presque ça, mais pour l'accent auvergnat, ça laisse un peu à désirer. Ben,
3: je n'arrive à imiter que celui-là, fan de chichoune.
6: Bon, ben on fera avec. Que cette dame repasse plus tard.
1: Autoritaire.
6: Et immédiatement.
3: Oh, bonne mère, c'est pas pour vous contrarier, mais j'ai bien l'impression que c'est une personne du sexe masculin, con.
6: Ben c'est pareil, il n'y a que le sexe qui change, là.
1: Gérard ressort. Bernard retourne à ses calculs, il ajoute.
6: Moins 3 égale 7, 38 fois 3 égale 21.
1: Gérard réapparaît habillé comme à sa première entrée.
3: Bonjour, monsieur.
1: Bernard Ronchon.
6: Mais salut, il ne vous seriez pas un peu en retard ?
1: Gérard pleurnichant.
3: Bah, c'est pas de ma faute. Comme avec les nouvelles lois, on n'a plus le droit de boire de l'alcool en conduisant, bah, j'ai pas pu rouler vite.
6: Et la prochaine fois, vous aurez une prune, hein.
3: Bah, je préférerais mieux une petite poire, bien glacée.
1: Bernard, comme s'il trinquait et buvait.
6: Chin, allez, asseyez-vous donc.
3: Y a pas de chaise ?
6: Bah, vous croyez que je ne sais pas ? Faites comme si.
1: Gérard, mine que quelqu'un qui s'assit et tombe.
3: Aïe, la vache, aïe, oui. Oh mince, ça fait mal, hein.
6: Mais j'ai rien senti, moi. Date de naissance ?
1: Gérard, pendant que Bernard note sur un ordinateur virtuel.
3: 29 février du Néné Pas Big Sextile.
6: Ok, où ?
3: Un petit bout par-ci, un petit bout par-là.
6: Mais, je vois, mais vous êtes arrivé comment ?
3: En transport aérien du tout. Avec ma voiture, à pied, quoi.
6: Ah bah au moins, ça pollue pas. Vous avez un CV ?
1: Gérard se relève et lui tend un bout de papier tout chiffonné. Bernard le consulte, puis intéressé.
6: Ah ! Il a un chien ! Bah, faudrait nous l'amener.
3: Non, il en avait un. Ma première femme aimait les bêtes, alors je lui ai offert le genre de cabot qui a cet air irlandais qu'ont tous les chiens, et une culotte de cheval. J'aurais mieux fait de m'acheter un bonnet d'âne. Juste avant le voyage de nos noces, elle m'a mordu.
1: Digne.
3: Du coup, elle et le clébard, je les ai revendus à la SPA.
6: La mienne, elle aimait bien se faire une queue de cheval. Puis elle déprimait que les dadas ne puissent se faire une queue de femme. Dépressive et boulimique, cette tendre moitié devenue mon double emploi, j'ai divorcé sans peser le pour, juste le contre. Aussi pour moi, plus de CDI avec ces dames que de la location et à la journée.
3: Bien fait. Et les animaux, plus de ça chez, nous, chez moi. Hein. Figurez-vous que comme j'avais pas de chat et que j'en voulais pas, eh ben, il m'a griffé sauvagement.
6: Évidemment, désormais la règle a changé et va être obligatoire. Humains ou autres, plus que des végétariens. Et pas d'exception, les ogres, les cannibales, les animaux, le reste, tous devront s'y mettre.
3: Ah bon, ben alors je ne sais plus où on en est.
6: Ben oui.
3: Et je veux perfectionner mon règlement. Désormais, ce sera humain ou autre. Ah oui,
6: plus c'est moi qui ai dit ça.
3: Oh là là, tu l'as déjà dit. Je like l'idée. C'est comme on ne va pas aller prévenir les animaux un par un. Si on fait affaire, j'irai dans la savane rencontrer le roi lion et l'obliger à annoncer à chacun de ses sujets le menu qui deviendra obligatoire. 5 fruits et légumes par jour. 5 fruits et légumes par jour, nom d'une pipe.
6: Un bon point.
1: Et consulte à nouveau le CV.
6: Tiens, vous avez fait partie du corps de ballet des petits rots de l'apéro. C'est une référence. Vous êtes allé jusqu'où?
3: Ah ben, bien pété jusqu'à finir dans les poubelles.
1: Bernard administratif.
6: Classe. En tutu?
1: Gérard oui. Encore plus crâne.
3: Avec les chaussons à pointe traditionnelles, quoi.
6: Des pointes à combien?
1: Gérard vertueux.
3: Même quand on n'avait pas le droit de se pochetronner, jamais plus de 250 en ville. Hein. Je respectais les imitations de vitesse.
6: Vous imitiez qui?
3: Les hommes politiques. Ils s'en foutent des lois. C'est eux qui les font. Ils sont fortifs.
6: Oh, va t'en faire.
3: C'est toi, vieux.
6: C'est vrai qu'au pouvoir.
3: Hein? Ah oui. Ah, c'est vrai que qu'au pouvoir, il y en a pas mal qui sont pas essentiels. Hein. Il y a pas mal de démacrottes qui sont pas essentiels.
6: On est d'accord. Adresse?
1: Gérard Modeste.
3: Alors, j'arrive pas à jongler, mais avec des bananes. J'arrive un peu à jongler, mais avec des bananes, hein. pas des massues trop lourds.
6: Non, mais non. Vous habitez où?
3: Ah, un peu loin. 3945 boulevard Winston Churchill.
6: Mais c'est où cette affaire?
3: Après la porte Maillot, vous enfilez la porte Jartel. Ne prenez pas l'avenue du maréchal Pétain, elle est condamnée au bout. Poursuivez jusqu'à la rue Mussolini, là où il y a la pizzeria en faillite. Puis passez le cul-de-sac Joseph Staline. Et à gauche, après l'impasse Adolf Hitler, vous verrez mon immeuble. La résidence 5 étoiles Charles de Gaulle.
6: Les quartiers chics, c'est impec. Les diplômes peut-être?
1: Gérard Amer.
3: J'ai raté le bac, mais j'ai pu faire l'université des hautes études pornographiques. Seulement, comme j'ai redoublé, j'ai pas eu droit aux travaux pratiques. J'ai quand même gagné un string en simili-cuir naturel. Avec Mouniou, on n'en a pas eu besoin. Et si vous voulez, je vous le prêterai.
6: Super. Et ben voilà.
1: Super. Un bel extrait.
2: Merci.
3: Excusez-moi, mais je suis perdu là-dedans.
6: Alors vous savez qu'on n'a jamais lu ensemble, et en plus, on n'a pas le même texte.
1: Oui.
2: Ah, d'accord.
6: Donc vous voyez un petit peu le chaos.
3: C'est un peu compliqué.

0: Et oui, comme le temps passe. Eh bien, dépêchez-vous de rester jeune.
1: Chuck Berry, You Never Can Tell, qui vient clore ce petit moment théâtral. Merci beaucoup Jean-Pierre Calfon de nous avoir lu avec ton ami Rurik. Salé, un extrait de L'homme à rien faire. C'est quelque chose qui te parle, ça, L'homme à rien faire?
2: Bah oui, ça me parle.
1: Ouais.
2: C'est ce qu'on essaye tous de faire le moins possible et le mieux possible.
1: On essaye de faire le plus possible, ouais, c'est ça.
2: Non, le moins possible et le mieux possible.
1: D'accord. Et donc,
2: non,
1: c'est...
2: je rigole.
1: Ouais, ouais. C'est un texte que tu as écrit et donc tu cherches à le produire.
2: Bah, je ne cherche plus parce que je l'ai donné à lire à 2-3 personnes et franchement, ça accroche pas, quoi. Alors, je sais pas, je vais.
1: Mais que se passe-t-il?
2: Il y a des gens qui accrochent beaucoup dessus pourtant, mais bon,
3: ouais.
2: c'est eux, ils ont pas les moyens de monter.
1: C'est ça? C'est une question d'argent?
2: Bah oui, aussi.
3: On sait pas trop. En tout cas, il est très actuel et c'est très humoristique, très drôle.
1: Pour en revenir à Groland, les amis Jérémy et Christophe, puisqu'on parle d'auteur, puisqu'on est, voilà, on est avec un auteur, quelle est la technique d'écriture et de travail de l'équipe de Groland pour faire mouche quasiment à chaque fois?
4: Il y a beaucoup de recherches, on va dire journalistiques. Ils passent beaucoup de temps à lire les journaux.
1: Ouais.
4: Faut dire que Benoît Delépine vient des Guignols. Mmh. Donc, il veut dire, déjà, c'est le gymnastique qui consistait à éplucher la presse tous les matins. Et il suffit qu'un truc comme ça les inspire et c'est parti pour, on va dire, une séquence de réflexion qui aboutit à un sketch souvent court. Les sketchs de Groland sont très courts.
1: C'est une minute trente.
4: À peu près.
1: Ouais.
4: Mais très souvent. Incisif et percutant.
1: Ouais, ouais. Alors c'est très amusant parce qu'il y a quelques jours, il y a deux, trois jours en arrière, je zappe et je tombe sur TV5 Monde qui diffusait le journal de Télé Monaco. Formidable, Télé Monaco.
4: Génial.
1: Et là, je vois un monsieur très sérieux qui nous annonce que Christian Platard, le chef charcutier de Monaco, a participé au championnat de France de pâté en croûte. Et alors, je ne me souviens plus du nom du village, c'était en France. Mais d'un seul coup, je me suis demandé si j'étais pas en train de regarder Groland,
2: c'est
1: en
2: ça,
1: fait.
2: Ouais.
1: C'est quand même assez fou, quoi. Et après, on voit le reportage avec Christian Platard qui explique comment il fait sa farce, sa pâte. Oh, faut bien la laisser reposer. Je me suis dit, mais il manque plus que la chute du sketch de Groland et on est complètement là-dedans, en fait.
5: Il y a un côté miroir déformant, un peu, non? Enfin, Esperpento, on va dire. Parce que...
4: Oui, complètement. Il faut dire aussi que la source d'inspiration première de Groland, c'est France 3 Régions.
5: Oui.
3: Ah oui.
4: C'est un modèle.
3: Ouais. Non, mais moi, des fois, je tombe sur des émissions de Groland et je me dis, c'est les actualités. Et après, au bout d'un moment, j'ai un moment de lucidité qui dit, ah non, là, il dit vraiment de la connerie. Il faut que ça dure au moins 10 minutes hein, avant que je comprenne bien que c'est de la connerie.
4: Juste pour l'anecdote, Moustique a envoyé parce qu'ils ont sorti le premier DVD, où c'était même la première VHS de Groland, ils l'ont envoyé en cadeau à Jean-Pierre Pernaut.
6: C'était aussi une inspiration.
4: Inspiration,
1: bah oui.
4: Inspiration avec un petit mot, merci pour tout.
1: Est-ce qu'on sait comment Jean-Pierre a pris ça? Bien, certainement.
4: Il n'a pas répondu.
1: Il n'a pas répondu? Non. C'est étonnant, parce que ça avait l'air d'être un mec bonnard par rapport à ça.
4: C'est étonnant.
1: Oui, c'est étonnant.
7: C'est plus le côté Pernaut, je crois, qui est dans le point commun avec Roland.
1: Chers amis, je pense qu'on a une très très bonne nouvelle. Monsieur Francis Kuhn, c'est en ligne avec nous.
8: Non,
1: Francis.
8: Allô. Alors, qu'est-ce que c'est que cette idée de faire une émission aussi tôt?
1: Oui, c'est vrai que toi, tu es à l'heure du Groland et que là, il doit être à peu près quoi, 10h du matin, 9h du matin au Groland, alors qu'il est bientôt 17h à Paris, oui. Je suis désolé.
8: Alors bon, ça d'ailleurs, ça rappelle un petit peu mon rôle dans Groland. Hein, c'est-à-dire qu'à une époque, on avait des réunions le matin, il y en avait qu'un qui était toujours à la bourre, c'était moi.
1: Alors là, on est très étonné d'apprendre ça, Francis. Bah, franchement, c'est très étonnant de savoir que tu étais en retard.
3: Ah oui, on aurait dû
1: le matin.
3: Que c'était à 10h, en fait,
1: c'est
3: l'émission.
1: En fait, vous aviez puisqu'on parlait du mode de fonctionnement des auteurs de Groland,
8: ouais.
1: Tu peux nous en dire plus. Vous aviez des réunions hebdomadaires dans un bistrot du 15e, c'est ça, avec l'équipe?
8: Non, on était dans une salle de réunion à Canal. Et on se voyait une fois par semaine, je crois que c'était le mercredi, donc c'était pour la semaine suivante, et il y avait une lecture, Sylvain Fusé lisait les textes, et on choisissait ou pas.
1: Parce que toi, en fait, ce qui est très étonnant, c'est que toi, tu viens du monde de la bande dessinée, t'es ton nom d'artiste en graphique, c'est Kafka, d'ailleurs, parce que...
8: Ouais, ouais.
1: Franz Kafka, Francis Kuhn, sont les mêmes initiales, donc c'était simple pour toi.
8: Oui.
1: en fait, tu montes à Paris pour travailler dans les journaux de l'époque, C'est à Paris, Fluide glacial, l'écho des savanes, mais j'imagine...
8: Non, alors en fait, ouais, c'est pas tout à fait ça, c'est-à-dire, juste avant, je voulais juste quand même redire à monsieur Jean-Pierre Calfon que non seulement il était en avance sur la chanson, c'est la chanson hebdomadaire, c'est ça qu'elle s'appelait ?
1: Exactement. Ouais, c'est ça,
8: ouais. Bon, mais non seulement elle était en avance musicalement, on entend de la fuzz et tout, et c'est assez harieux, c'est du rock punk. Et en plus, le début de la chanson, c'est exactement...

0: Après, ça va dans d'autres directions. Mais le tout début, c'est vraiment Pierre aime Annie. Enfin, ce genre de truc, quoi. C'est assez rigolo.
1: Bon, merci pour le compliment pour la chanson hebdomadaire, Francis. Revenons-en à toi et à Groland. Donc toi, tu n'étais pas du tout destiné à jouer la comédie, à faire des sketchs.
0: Alors, ce qui se passe, c'est que moi, j'ai fait de la bande dessinée, mais dans les fanzines, etc. J'ai rencontré Lefred Touron, qui a dessiné après pendant des années dans Le Canard Enchaîné. Et je dis a dessiné parce que je crois que là, normalement, il a peut-être arrêté, là. Il est peut-être en retraite, je sais pas quoi. Je crois qu'il prend sa retraite, là. Mais il a été longtemps dessinateur dans Le Canard Enchaîné. On a fait de la radio ensemble à Nancy. C'est comme ça qu'on s'est vraiment, qu'on est devenus amis. On a travaillé pendant 3 ans à la radio, à Radio France à Nancy. Et puis, on voulait faire une émission de télé un peu à la con, mais ça n'a jamais marché. Il faut dire qu'on avait un directeur artistique de, ça s'appelait FR3 Région à l'époque, avec qui je m'étais pris un peu la tête et donc ça, bon, il voulait pas de nous, quoi. Donc on a fait de la radio. Et puis après la radio, on a arrêté, on a fait 3 ans de radio, on faisait que des conneries, hein, on faisait des, ce que je fais à Groland, je le faisais donc à la radio, là. Et ensuite, comme je dessinais déjà avant et que Lefred aussi dessinait, on s'était connus par le dessin. On a chacun commencé à essayer de faire ça comme job, quoi.
1: Alors j'ai lu, puisque tu parles de faire des conneries, j'ai lu que dans une interview du Monde en 2020, pardon, il y a une phrase qui est ressortie: tout ce qui m'intéresse, c'est de pouvoir faire le con. Est-ce que ça te définit bien dans la vie?
0: Assez, oui. Oui, assez. Je suis en fait, moi, je suis super pessimiste sur tout. Et donc, je me dis qu'il faut vraiment pas se faire chier dans la vie. Il faut se marrer, quoi. Il n'y a que ça à faire. Parce que le reste, c'est de la merde. Donc,
1: D'accord. On est d'accord, c'est de la merde.
2: J'ai d'ailleurs chopé une BD de toi il n'y a pas longtemps qui s'appelle Les Deux Cons.
1: Voilà.
0: Il y a un titre. Oui.
1: C'est ça, Les Deux Cons.
3: Bonjour Francis, j'aurais te poser une question, moi, parce qu'il y a des gens qui adorent Groland et il y a des gens qui détestent Groland. Alors moi, j'aimerais savoir ce que tu en penses de ça. Pourquoi les gens détestent ou pourquoi les gens adorent?
0: Alors, bon, parfois ils détestent pour des bonnes raisons, parce que comme n'importe quelle émission, comme n'importe quel magazine d'humour, comme il y a parfois des choses qui peuvent être plus grande, qui peuvent être plus ou moins pertinents. Moi-même, il y a des fois, il y a des sketchs, je me suis dit, non, franchement, on n'aurait pas dû mettre celui-là. Mais ça, c'est un peu de la cuisine interne, parce que par rapport au grand public, il n'y a pas de grosse différence. Nous, par exemple, à une époque, les gens nous disaient, ah ouais, j'adore Groland, et puis aussitôt après, par exemple, la personne disait, ah ouais, puis j'adore Carl Zéro. Or, à l'époque, Carl Zéro faisait des sketchs, la seule finalité, c'était le jeu de mots de fin. Et donc, pour moi, je détestais ce que faisait Carl Zéro. Mais le même public qui aimait Groland aimait Carl Zéro, tu vois.
1: Ouais.
0: Donc après, ça devient vraiment... on est spécialistes de l'humour, comme Calfon est spécialiste de plein de choses, du rock, du chant, du théâtre, on a entendu tout à l'heure, voilà... Et donc, à Jean-Pierre Calfon, on ne va pas lui raconter la musique. On ne va pas lui raconter le théâtre, on ne va pas lui raconter le... Voilà, c'est un artiste, il sait ce qu'il fait, il sait pourquoi il le fait. Chacun a ses buts, tu vois ce que je veux dire.
1: Le personnage que toi, tu as créé dans Groland, c'est assez paradoxal parce que tu crées un personnage de journaliste, misogyne, raciste, homophobe, avec toutes les tares. Mais tu conserves quand même ton nom, Francis Kuntz. Donc, est-ce que ça n'a pas joué en ta défaveur d'être pris, peut-être dans la vie, hors des plateaux, pour le personnage en lui-même?
0: Alors, ce qui se passe en tout cas, c'est que c'est au tout début, ça s'est passé très vite parce que la première réunion, Benoît m'a dit « Oh, fais un personnage, moi je fais Michael Cull, il y en avait d'autres qui faisaient aussi d'autres personnages » et il me dit « Si tu veux, fais un personnage ». Et je me suis dit « Moi je suis hyper traqueur, tu vois, je faisais de la BD chez moi, j'étais pas devant une caméra, mais je savais que j'étais traqueur parce que j'ai fait de la musique bien avant ».

0: Et j'avais arrêté la scène parce que j'avais pas de couilles, quoi. J'étais incapable de faire de la scène, j'avais trop la trouille, quoi. Et donc, quand il m'a dit ça, je me suis dit, bon, bah, c'est un challenge à relever, mais là, il s'agit pas de faire de la scène, c'est un petit peu moins violent que la scène, et puis c'est des copains, des gens que je connais qui seront à la caméra, essayons de le faire, quoi. Et donc, bon, j'ai fait ça. Et ensuite, ils m'ont dit, alors, qu'est-ce que tu prends comme nom? Et il dit, et je sais plus, Benoît ou Moustique dit, ah ouais, mais garde Francis Cude, c'est rigolo. Alors, bon, je sais pas pourquoi ils trouvaient ça rigolo,
1: c'est,
0: mais...
1: C'est un vrai nom d'artiste, Francis Kunz.
0: Mais écoute, alors, je vais te dire ce qu'il y a. La vérité, c'est que je venais d'arriver, j'étais trop timide, quoi. J'avais pas très envie de garder ce nom, mais j'ai pas osé dire non.
1: T'as pas osé dire non au nom.
0: Ouais, c'est vraiment une question de... T'arrives dans une équipe, le premier jour, on te dit ça, et puis on te dit, ben, garde ton nom... Et parce que j'avais déjà des surnoms quand je faisais de la BD, quand j'écrivais par exemple dans La Grosse Bertha, j'avais écrit dans des journaux aussi, je faisais du rédactionnel, ouais, ouais. Et j'avais des surnoms, par exemple j'en avais un, c'était Martin Grandgilles parce que j'adorais Bourville,
1: oui.
0: Et Martin c'était le nom de Bourville dans la traversée de Paris,
1: ouais.
0: Et Grandgilles le nom de Gabin.
1: Ouais.
0: Et je me suis dit, si je leur dis ça, ça va faire un peu prétentieux. le mec, il veut s'appeler Marc. Alors, j'ai pas osé. Et bon, je me suis dit, bon, ben voilà, partons là-dedans. Mais c'est vrai que c'est quand même le seul personnage d'envoyé spécial qui a son vrai nom. Quoi.
1: Et donc, est-ce que ça t'a posé des problèmes après ce fameux sketch où tu étais très heureux de voir de nouveau les nazis au pouvoir rattrapés, je précise de suite, rattrapés par Moustique après qui t'explique qu'en fait, t'es dans un décor de cinéma.
0: Ouais, c'est ça. Bon, celui-là, ça a été vraiment un truc un peu, je dirais, décisif parce que j'étais allé au fond des choses. Ce qu'il faut savoir, c'est que moi, j'ai toujours été fan de l'humour de Choron et d'Arakiri.
1: Oui.
0: Et c'est vrai que Choron, lui, mais comme beaucoup d'autres gens, hein, même encore aujourd'hui, où il y a eu Pol Pot, où il y a eu des tas d'autres, il y a eu aussi Staline. On découvre quand même que Staline, après des années où on disait pas trop, bah maintenant tout le monde sait que Staline était une ordure aussi. Mais avec le fait de la Shoah, Hitler reste même aujourd'hui, des années après, c'est un symbole, quoi. Et c'est vrai que Choron adorait ça. Il avait fait parce qu'il savait que c'était une vraie provoque, quoi. Et il avait fait, je me souviens, il avait fait une publicité dans Harakiri. Il y avait un magasin de vêtements chez Renoma. Et la marque, c'était un... Et ils avaient rencontré Choron et tout. Et il y a été question de, est-ce que vous pourriez pas faire de la pub dans votre journal? Et donc, eux, ils ont répondu, on veut bien faire de la pub, mais on prend les vrais noms. Mais par contre, on fait ce qu'on veut sur la pub. Et donc, Renoma dit, bon, bah, ok, allez-y. Bah, total, ils mettent une grosse photo de Hitler. Ils marquent, cet homme a du goût, oui. Il est élégant, il s'habille chez Renoma. J'aime autant dire que Renoma, apparemment, ils ont regardé quand même de bons contacts avec le gars, sans doute, était quand même sympa, mais on lui a tagué son magasin et tout, quoi. Enfin, tu vois. Forcément, mais ce que j'avais de Choron, c'était ça. Je savais que Hitler, c'était un symbole fort.
2: Moi, j'ai une question. Je t'interromps, mais alors c'est Réanne.
0: C'est une charmante personne qui me pose la question. Parce que l'autre, je l'ai reconnu. J'ai bien reconnu sa voix.
1: c'est gentil, merci. C'est Réanne qui représente l'émission. Eh bien, dépêchez-vous de rester jeune. Elle a une question à te poser.
2: Donc, je me demandais justement dans vos séances de lecture, est-ce qu'il y a un moment donné où vous avez dit « Ah non, même ça sur Groland, on ne peut pas le faire
0: ?» Oui, ça arrive. Oui, ça a pu arriver, mais ça veut dire que le sketch n'était pas bien. Si tu veux, par exemple, dans mes sketchs, c'était quand même toujours assez provoque, ça grattait bien. D'ailleurs, moi, ils m'ont gardé aussi pour ça. Parce qu'ils savaient que je ferais des choses qu'eux oseraient peut-être pas faire. Moi, je me disais, quand je fais un sketch, je pensais encore beaucoup à Rakiri, à ces gens-là, parce que c'est eux qui m'ont appris. Et je sais qu'à Rakiri, ils ont eu plein de procès. Et à chaque fois que j'écrivais un sketch qui était touchy, je me disais, bon, imaginons qu'il y ait un procès, moi je suis l'avocat, comment je le défends? Et si je savais que c'était hyper défendable, ça allait. L'histoire flamme du sketch, il y a des oriflammes nazis derrière, sur une place, et je dis, ouais, enfin, ça y est, les homosexuels, on peut s'en occuper et tout. Et puis, parce que je crois que les nazis sont vraiment revenus à Groenland. Et c'est là que Moustique me dit, ah non, non, vous vous trompez, non, non, c'est un décor pour un du cinéma. Et je dis, ah bon, d'accord, et là, je suis comme une merde.
1: Francis, t'as eu un autre problème après, en 2020, au moment du Covid, avec la pizza Corona.
0: Avec la pizza. Ouais, avec la pizza. Alors, je vais te dire un truc avec la pizza. Je trouve, moi, mon sketch, si tu veux, c'est, on voyait les gars qui toussaient au-dessus des pizzas et qui les emmenaient après aux clients. Il se trouve que le réalisateur a mis un gros molard dessus. Moi, j'aurais pas fait ça, tu vois. Je trouve que ça a appuyé pour rien. Maintenant, j'en veux pas réalisateur, tu vois. Puis en plus, quand on écrivait nos sketchs, on était quelquefois un peu vague pour donner un petit peu au réalisateur sa façon de faire. Bon, lui, il a rajouté un gros vol arrière sur une pizza, un gros plan. Ah, je trouve que c'était dommage parce que ça suffisait qu'il touche dessus, tu vois.
1: Une question tout à l'heure au début de l'émission, parce que voilà, on rappelle à nos auditeurs que tu aurais dû être là au début de l'émission. On avait prévu une chanson de ton cru qui s'appelle Après moi, le déluge. Alors, je trouve que ce titre est formidable. D'où sort-il ce titre-là? Dis-moi.
0: Oui, après moi, le déluge, c'est parce que, bon, moi, je fais de la musique assistée par ordinateur. Alors, attention, si Jean-Pierre Calfon est encore là, j'espère qu'il est encore là.
2: Il est dans les locaux.
1: Il est pas loin.
2: Il est sur le pont, il est en train de prendre l'air.
1: Il t'écoute.
0: Bon, parce que la musique assistée par ordinateur, pour autant, c'est pas de la techno ou des choses comme ça. En fait, je fais de la musique comme on faisait avant, multitrack. Au lieu d'avoir un magnétophone avec 24 pistes qui était le matériel des studios professionnels à une époque, maintenant on peut le faire avec un séquenceur sur un ordinateur, etc. Et ce que je veux dire, c'est que c'est pas tellement des boîtes à rythme, des choses comme ça. J'enregistre une vraie batterie, je fais une vraie basse, des vraies guitares. Et puis par contre, tout ce qui est clavier, c'est plutôt des synthés en MIDI, etc.
1: Donc ça, c'est un titre que tu as fait toi-même, c'est voilà, un titre fait à la maison?
0: Voilà, c'est un titre que j'ai fait chez moi. Et oui, bah, je voulais faire... c'est pareil, c'est encore hyper provoque, quoi. C'est encore hyper provoque, parce que... ouais, c'est le type qui dit qu'il en a plus rien à branler de l'écologie, parce qu'il a 55 ans, donc il s'en fout. Ce qui est le cas typique d'ailleurs de Trump actuellement, hein. C'est un mec qui va bientôt crever, il s'en fout complètement de ce qu'il y aura après. Lui, ce qu'il veut, c'est marquer l'histoire en faisant le maximum de conneries, et on devrait le foutre dehors parce qu'il est beaucoup trop vieux. Et ça pose un vrai problème des gens de pouvoir. Un mec qui a 70 ans comme moi, ou 80 balais, je le dis souvent, on parle avec des amis, tu sais, on est un peu catastrophé avec tout ce qui se passe en ce moment, tu vois. Et à chaque fois, avec Moustique, je l'ai dit, il y a 2-3 jours, on était au téléphone, et il me parlait, je sais plus quoi, je lui dis, mais notre seule chance, c'est qu'on est vieux, on va bientôt crever, on va pas voir tout ça, quoi. J'ai peur pour les gens qui sont jeunes, quoi. Je me dis, mais comment on va s'en sortir, quoi.
2: Il y a Jean-Pierre qui est revenu du pont.
1: Alors Jean-Pierre est nouveau avec nous, il écoute ton titre. Une dernière question, mais très très rapide. Tu as vraiment eu besoin de garde du corps lors du festival à Caen-Plage? À Caen-Plage, pardon.
0: Oui, mais c'était des... Je peux même pas dire que c'était des gentils mecs. Bien sûr, c'était des gentils mecs. Mais c'était rempli de punk à chien bourrés qui connaissaient vraiment l'émission. Et en fait, oui, j'ai eu besoin que... Oui, quand je suis sorti de la voiture qui m'amenait du train, effectivement, j'ai été surpris, mais ils m'ont dit, attends, il faut qu'on t'entoure, parce que c'est insupportable. Notre président, c'était une catastrophe. Il avait 150 punks à chien autour de lui, il pouvait pas avancer, il y avait de la bière qui giclait partout, c'était... les mecs, ils faisaient la fête à la punk, quoi, tu vois.
1: Super, une très belle. On regrette que ce festival n'existe plus. Jérémy, tu as une question pour Francis ?
3: Oui, Francis, c'est Jérémy. Il y a une question finalement qui me brûle les lèvres, parce que finalement, on t'a pas entendu sur le livre, on te l'a offert, mais on ne sait pas ce que tu en penses. Donc moi, je voudrais avoir ton avis, parce que c'est important d'avoir ton avis, savoir si on n'a pas trahi, si on n'a pas trahi l'émission, quoi. Non, je prends un risque, un gros risque, mais tant pis, j'y vais. Francis, dis-nous.
0: Alors, je vais te dire, j'ai beaucoup aimé. Alors, il y a deux raisons pour lesquelles j'ai vraiment beaucoup aimé. D'abord, quand on est passé à les librairies, tu te souviens, j'ai dit, oh, ben, ça ne sera jamais que le 15e bouquin, et Benoît a dit, ah ouais, mais c'est pas pareil et tout. Et il avait tout à fait raison, ça n'a rien à voir, parce que on a d'abord, vous avez interviewé beaucoup de personnes, ça c'est important, beaucoup de personnes, des gens qu'on voit pas à l'antenne, ça c'était vachement bien d'avoir les décos, d'avoir tout ce travail qui était fait que les gens ne connaissent pas, donc j'ai adoré pour ça. Et la deuxième chose, en plus, c'est que, et en plus, les choses qui étaient dites étaient intéressantes et c'était toujours vrai. Même si parfois on peut craindre que Benoît enveloppe un petit peu, enjolive des trucs, mais là non, là il a enjolivé pour que ce soit plus rigolo, hein, c'est ça que je veux dire. Mais là non, donc ça c'était super. Et puis il y a autre chose que moi j'ai beaucoup aimé. Figure-toi que ça faisait 30 ans que je bossais avec eux, mais la vraie histoire
4: pourquoi
0: du début, j'avais des bribes. Je n'avais que des bribes sur le pilote qu'ils ont fait, sur, tu vois, j'avais quelques infos, mais parcimonieuses, quoi, tu vois. Et là, c'est vachement bien expliqué. On voit comment ils ont voulu faire cette émission, comment ça s'est fait, etc. Et ça, moi, je ne le savais pas, tu vois.
3: Appris les choses, quoi. Tu as appris des choses,
0: Francis,
3: c'est ça.
0: Oui, j'ai appris comment ça s'était fait. Et en fait, quand tu regardes, d'ailleurs, j'ai eu une chance inouïe, parce que j'arrive la troisième année. Et eux-mêmes, si tu lis un peu entre les lignes et tout, ils disent à peu près eux-mêmes qu'il a fallu à peu près 3 ans pour la mettre en place. Donc ça veut dire que moi, j'ai eu vachement de chance que je suis arrivé quand ça commençait vraiment à se mettre en place. Parce qu'avant, ils changeaient les heures, ils changeaient les jours. Tu vois, c'était difficile d'installer cette émission. Et quand je suis arrivé, ben, ça commençait vraiment à s'installer.
1: Eh bien, merci beaucoup, Francis, de ton témoignage très touchant et très agréable et enrichissant. Merci beaucoup. Nous arrivons sur les côtes du Groland.
0: Je vous signale que je suis tout près de chez vous.
1: Ouais.
0: Je suis en train de manger le cimetière. Donc, j'ai autant dire que si vous allez boire un coup, je vais bien boire un coup avec
1: vous. Dès qu'on sort du studio, on te passe un coup et on te dit où on est.
2: Tu peux nous rejoindre. On est là, on ne va pas partir tout de suite.
1: On se retrouve dans quelques minutes.
0: On se retrouve au café qui est en bas, là.
1: Oui,
2: vous n'êtes pas l'adresse,
0: Non.
1: Allez, à tout de suite, Francis, à tout de suite.
0: Alors,
1: Merci beaucoup. On arrive sur les côtes du Groland.
2: Eh ben, on a un problème, on n'a pas nos passeports. Comment ça va se passer?
1: On n'a pas de passeport grolandais. Ah,
2: ouais. Et on est français.
1: Tu en as un, toi, Christophe?
3: Il va falloir aller à Montembeuf, chez mamie, pour avoir son passeport.
1: Ça existe toujours, le consulat à Montembeuf?
3: Apparemment oui.
1: D'accord.
5: Ouais, apparemment. Alors nous en plus, d'abord on a un passeport, en plus on a un truc, c'est entre nous, hein, mais on est chevalier des arts et des lettres.
1: Oui.
2: Je suis jalouse.
1: Ça ne m'étonne pas.
2: Je suis jalouse. Bon, on va quand même y aller. Hein. On va rentrer dans le port et on va tenter d'y descendre.
1: Allez, quelques infos avant de nous quitter. Jérémy Imbert, Christophe Jeudin. Groland,
2: je mourrai
3: pour toi.
1: Éditions La Tengo. C'est sorti il y a quelques jours. On rappelle que vous avez également en 2021 sorti le cinéma de Delépine et Kerverne à la même maison d'édition. Le copain Mokhtar Samba, lui, et les African Messengers, sera en concert le 17 octobre au Jazz Club.
2: J'en profite pour t'embrasser, Mokhtar, si tu nous écoutes.
1: Là, on lui fait des gros bisous, hein, Mokhtar Samba. 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
1: On se retrouve dans 15 jours avec une interview exceptionnelle d'Éric Serra. D'ici là, dépêchez-vous
7: de rester jeune.
8: Dépêchez-vous de rester jeune.

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Le violon de Zigane se joue sans veste. C'est pour ça que je vais jouer du violon de Zigane. D'ailleurs, mon oncle m'a toujours dit, le violon, de deux choses l'une, ou on joue juste ou on joue de Zigane. Donc, j'ai pas tellement le choix. Il y en a qui prétendent que le violon ne supporte pas la médiocrité, c'est faux. Le violon supporte la médiocrité, c'est ce qui écoute qui ne supporte pas.

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0: meeting d'un artiste.
1: Compagnons, le masse-troquet familier nous ayant fermé ses portes par crainte de se brouiller avec l'autorité, nous sommes forcés de nous réunir dans la grande salle du nez gelé, c'est-à-dire à la comète. 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
2: C'est des vaches.
0: Ouais, parfaitement. Oui, ils refusent d'écouter nos revendications. Mais nous avions un moyen bien simple de leur faire entendre raison. C'est de les ficher à l'eau pour leur apprendre à vivre. Ça les rendra peut-être plus conciliants. Car, et nous, ce que nous voulons, c'est la fraternité entre tous les hommes. Et pour en arriver là, faut taper sur le nez de ceux qui ne pensent pas comme nous.
1: Raison. Faut leur y mettre une purge.
0: Nous voulons également la liberté. C'est pourquoi les prisons n'ont plus de raison d'être, à moins d'y fourrer les juges, les gendarmes et les sergots.
1: Bien, bravo.
0: Chacun son tour, quoi. Quant à l'égalité, ça nous est bien égal, pourvu que les puretins soient riches et que les riches soient dans la purée. Compagnons, ce ne sont pas là des chimères. Ce siècle verra se lever l'aurore du grand soir. Mais ferme-la, la tienne de gueule. Le moment est venu de nous montrer, c'est pourquoi nous nous cachons, car l'autorité a l'œil sur nous.
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0: Et que dois-je pendre? 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

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Et c'est l'émission Idéaux et débats du jour qui commence avec au programme beaucoup de voyages puisque nous allons aller en Russie et au Chili. En Russie avec Polina Panasenko pour un roman qui est paru aux éditions de l'Olivier qui s'intitule « À voix haute » qui va nous permettre d'évoquer plein de choses dont la Colima. Voilà, ça c'est pour la première partie d'émission. Et ensuite, on retrouvera avec grand plaisir Marion Brunet pour un roman qui est paru chez Albin Michel, qui s'intitule « Ne cherche pas le chaos » et qui, lui, nous emmènera au Chili. On retrouve tout de suite Polina Panasenko, c'est Radio Libertaire.

0: C'est toujours pour Radio Libertaire, 89,4 MHz. C'est le grand plaisir de retrouver Paulina Panasenko. Vous s'était rencontrée pour tenir sa langue. C'était votre premier livre et j'avais beaucoup aimé ce livre. Et là, on se retrouve pour un nouveau qui vient de paraître encore aux éditions de l'Olivier. C'est Fidélité justifiée. Et ce livre s'intitule « À voix haute ». Et j'ai beaucoup aimé ce livre. Il m'a beaucoup touchée. Et en même temps, il continue le chemin que vous aviez esquissé dans le premier, parce qu'il était question de la langue maternelle dans le premier ouvrage. Là, à voix haute, ça va commencer sur la notion de mère-patrie. Et puis ça va aller vers des chemins qu'on va évoquer dans quelques instants. Mais pour vous, c'était une continuité à voix haute ou c'est l'élément déclencheur, c'est-à-dire cette plaque de métal qui est évoquée dès le tout début du livre et dont on ne saura en fait ce qu'elle est qu'à la fin du livre, qui a été le moteur de votre écriture?
1: Alors, je ne l'ai pas pensé comme une continuité de tenir sa langue. Je pense que dans la première partie, on retrouve peut-être quelque chose de la voix, puisque la narratrice a environ 12 ans, elle est au collège, et donc il y a peut-être quelque chose qu'on peut retrouver d'une voix de tenir sa langue, mais je l'ai pensé tout à fait de façon indépendante. Et d'ailleurs, l'écriture n'a pas commencé par la première partie, puisque au début, donc enfin c'est un roman qui traverse trois décennies. Donc au début, elle a environ 12 ans, ensuite 20 ans, et puis la dernière partie se passe dans l'époque contemporaine. Et je n'ai pas commencé l'écriture par la première partie. Donc finalement, continuité qu'on pourrait retrouver, je ne l'ai pas du tout voulu telle qu'elle en tout cas.
0: Alors effectivement, vous évoquez trois parties assez différentes qui vont se compléter et se répondre l'une l'autre. Dans la première, comme vous l'évoquiez, c'est la question de l'adolescence, de l'envie de faire du théâtre. Ça se passe en France. Ce que j'aime bien aussi, Paulina Panasenko, dans À voix haute, c'est l'importance des personnages secondaires. Et l'un des premiers qu'on voit apparaître, c'est une fausse grand-mère.
1: Alors, fausse, je ne sais pas. En tout cas, c'est une figure qui est très importante pour elle. Donc, la première partie se passe en France, effectivement. Et donc, c'est finalement, c'est quelqu'un, une femme qui s'appelle Nicole. Et donc, qu'elle ne sait pas vraiment comment désigner au collège. Et elle finit par dire un peu par facilité de langage que c'est sa grand-mère. Mais finalement, c'est une grand-mère de choix réciproque, comme une non pas la mère patrie dans laquelle on est né, mais une famille qu'on se choisit réciproquement.
0: Oui, d'ailleurs, toutes les deux se retrouvent devant un monument aux morts où justement l'expression « mère-patrie » est écrite. Et c'est ça qui va faire réfléchir aussi cette jeune adolescente sur qu'est-ce que c'est que la mère-patrie. Et Nicole est un personnage, c'est une vieille militante, c'est une femme engagée, c'est une féministe, c'est une femme assez libre. Et donc, ça va être intéressant leur échange.
1: Oui, et puis c'est une façon aussi pour elle de découvrir quelque chose qu'elle ne connaît pas du tout, parce qu'effectivement, Nicole est militante, mais donc elle est communiste, mais pas communiste comme en URSS. Et puis, elle est communiste, mais pas communiste comme avant. Et donc ça, pour une adolescente de 12 ans, c'est assez obscur. Qu'est-ce que c'est que toutes ces strates de communisme? Bon, mais en tout cas, elle apprend à dire manif au lieu de manifestation. Elle l'emmène au cinéma. Elle l'emmène dans des magasins un peu étranges, avec des étagères un peu vides, où... elle sent que Nicole trouve que c'est bien d'acheter des choses. Et puis, il y a des produits qu'elle ne connaît pas, des sortes de courbes incurvées, des poupées du Guatemala. Et puis, c'est le seul magasin où elle lui dit « Mais tu veux pas choisir quelque chose quand même ?»
0: Alors que t'as le droit de choisir.
1: Exactement, elle l'encourage à acheter, alors que dans le supermarché classique, elle lui dit plutôt « Ah bon, tu es sûre? Est-ce que tu veux vraiment ce paquet de biscuits ?» Et donc ça, c'est quelque chose que elle ne connaît pas du tout. Elle découvre via un monde avec cette Nicole, qui elle est descendante, qui est une fille de paysan de l'Ardèche, et qui en même temps, en fait, finalement, a des points communs avec la famille de la narratrice, puisque sa famille a fait partie de la résistance, et le grand-père de la narratrice, lui, s'est battu contre les nazis pendant la Seconde Guerre mondiale. Et donc finalement, il y a des liens de filiation qui sont pas évidents, mais qui se créent entre l'Ardèche et un grand-père à Moscou. Voilà, donc c'est une sorte de filiation non évidente qui me plaisait beaucoup.
0: Oui, c'est d'autant plus fort que justement, il y a un vrai lien d'amitié qui va se créer entre les deux personnages, cette femme et le grand-père qui est à Moscou.
1: Oui, sachant qu'il ne se parle que via l'enfant. C'est-à-dire que par enfant interposé, elle dit qu'elle est l'ambassade de leurs échanges, puisque donc ils se demandent des nouvelles l'un de l'autre réciproquement, mais finalement, elle ne parle pas, Nicole ne parle pas le russe, le grand-père ne parle pas le français, mais ça fonctionne un peu via cet enfant, quoi.
0: Alors cette partie-là, en parallèle, va être la découverte du théâtre au travers d'un atelier théâtre et l'envie de faire une école de théâtre et pas n'importe laquelle.
1: Oui, alors avec Nicole, elle lui fait découvrir peut-être plus le militantisme, en tout cas l'engagement politique, la possibilité de faire des choix, et comme vous disiez, elle remet en question la notion de mère patrie, parce que c'est assez abscon, qu'est-ce que c'est une mère patrie, enfin pourquoi c'est une mère, et quelle est la différence avec une vraie mère, tout ça c'est plus cette entrée-là se fait par Nicole, et le théâtre se fait finalement arrive très tôt au lycée. Et puis, c'est aussi un monde qui va s'ouvrir, mais en connexion avec le pays d'origine et avec Moscou, puisque donc elle va participer à un atelier théâtre au lycée, comme il y en a dans la grande salle d'examen, avec une estrade et un prof qui leur fait faire des exercices pieds nus en disant « Sentez votre corps se fondre dans le sol ». Et puis finalement, c'est par ce cours de théâtre que va arriver le lien avec le théâtre national de Moscou, qui est un peu le théâtre vitrine de l'Union soviétique puis de la Russie. Et elle va aller lire sur ce théâtre qui a une école, qui serait la meilleure école du monde, la meilleure école, enfin en tout cas, comme beaucoup d'écoles se revendiquent, mais celle-ci particulièrement, une sorte d'équivalent de conservatoire national, et qui va devenir une sorte d'objectif absolu pour elle d'entrer dans cette école-là, à Moscou, en Russie donc.
0: Alors, elle va se préparer, on va laisser nos auditeurs découvrir le livre, elle va se préparer au concours, elle va passer l'épreuve, et on ne dévoilera pas le détail de l'épreuve, mais c'est quand même assez succulent. Et au final, elle va être admise dans cette école, ce qui va nous conduire à la deuxième partie du livre, puisque son admission à l'école va correspondre à son départ, mais il faut qu'on reconstruise. Textualise un petit peu pour nos auditeurs, c'est-à-dire que son entrée à l'école de théâtre de Moscou ne se passe pas n'importe quand.
1: Non, alors c'est vrai, peut-être que pour contextualiser, on peut dire deux choses. La première, c'est qu'elle est, elle a un lien avec la Russie, elle est née en Russie, puis elle a grandi en France, et c'est un retour à l'âge adulte dans un pays où elle est allée régulièrement enfant, mais qu'elle n'a jamais connu adulte finalement. D'une part, d'autre part, nous avons parlé de trois parties. En fait, il y a quatre parties dans le roman, mais il y a trois époques, trois décennies, donc pour pas créer de confusion. Et donc, le moment où elle retourne à Moscou pour rentrer dans cette école de théâtre, nous sommes en 2011, et c'est le moment où il va y avoir un soulèvement, un grand mouvement de manifestation contre le parti de Vladimir Poutine, et c'est l'année où il va y avoir un espoir de renouveau qui va avoir lieu, et donc c'est l'année des élections législatives où il va y avoir une très forte mobilisation, la plus grande mobilisation en fait de l'histoire récente, contemporaine de la Russie.
0: Donc, elle va arriver dans ce contexte-là, elle va vivre chez son grand-père, qui est un personnage que j'aime beaucoup, il est extrêmement touchant, mais lui, ce qui se passe dans le présent, ce mouvement politique contemporain, c'est pas ça qui le touche, lui, il est encore dans les murs ont des oreilles. Tu ne peux pas dire ça, il faut faire attention. Enfin, il est dans son univers, de précaution.
1: Oui, alors en fait, il y a deux, c'est deux lieux importants dans le livre, l'école de théâtre et puis l'appartement
0: L'appartement,
1: familial.
0: ouais.
1: Exactement. Et alors, ils ont un point en commun, c'est que dans l'école de théâtre, les règles sont tacites. C'est-à-dire que quand elle va arriver dans cette école, rien n'est dit. Il y a une hiérarchie très forte, mais tout ce qu'il faut faire, c'est très important de le faire exactement dans les règles, mais aucune de ces règles ne lui dit ouvertement. Et à la maison, dans l'appartement familial, alors il y a aussi des fonctionnements comme ça qui passent par le grand-père qu'elle a intégré totalement quand elle était enfant. Puis une fois qu'elle revient adulte, elle va les remettre un peu en question. Par exemple, elle a de tout temps appris à ne pas parler près de la porte d'entrée. Et la première chose que le grand-père dit quand elle arrive, c'est entre, entre, ne reste pas près de la porte. Allons plus loin dans l'appartement. Là, on n'est pas près des cloisons. Et ce n'est qu'à l'âge adulte qu'elle se dit, j'ai fait ça toute ma vie, mais pourquoi en fait? Pourquoi est-ce qu'on ne parle pas près de la porte d'entrée?
0: Oui, il y a ça, il y a la manière de cogner à la porte aussi, de les
1: Oui.
0: codes, parce que il y a aussi derrière tout un sens précis.
1: Exactement. Donc il y a plein de choses comme ça. On ne peut pas. Il y a tout un rapport au voisin, à l'immeuble, à l'extérieur, intérieur de l'appartement, qu'elle a intégré, qui lui a été transmis, et qu'elle n'a jamais, qu'elle commence à trouver étrange, seulement à ce moment-là, en fait, quand elle revient adulte.
0: Oui, parce que c'est vrai que tout pose question et on plonge dans un univers très particulier qu'on découvre en lisant à voix haute de Paulina Panasenko, paru aux éditions de l'Olivier. Et c'est la même chose, c'est-à-dire que ça soit dans l'appartement du grand-père dans l'immeuble ou que ça soit à l'école de théâtre, il y a plein de codes, il y a plein de règles, mais c'est le règne du non-dit. Partout, c'est le silence. On n'explique pas pourquoi. L'école de théâtre, comme vous le dites, c'est extrêmement codifié. Le seul jour où on est libre, c'est le dimanche, mais c'est pas un jour de congé parce qu'il faut venir pour regarder des films russes classiques, sinon on est mal vu et de toute façon on est compté. Enfin, tout est comme ça. Et c'est ce qui ressort dans le livre, dans tous les domaines, tout est obligation. Ce n'est pas imposé, mais on n'a pas d'autre choix que de le faire. Et surtout, on ne vous le dit pas.
1: Oui, alors il y avait une expression russe comme ça qui, si on la traduit en français, ça veut dire c'est un mélange de bénévoles, de bonne volonté obligatoire. Mais c'est-à-dire que c'est toutes les activités qu'on doit faire de nous-mêmes, mais qui en fait sont totalement obligatoires, tout comme le dimanche, par exemple, si ce qui est censé être un jour de congé, en fait, ils passent la journée à regarder des films soviétiques, des rétrospectives, mais s'ils ne viennent pas, ils sont renvoyés. Et ça, elle le comprend, comme elle prend les règles à la lettre, tout ce qui est tacite, elle va devoir le découvrir au fur et à mesure par voie empirique, en se confrontant à ses problèmes. L'expression russe, c'est dobrovolno prinuditelné. Dobrovolno, c'est de soi-même, de bonne volonté. Prinuditelné, c'est de force. Et donc, c'est toutes ces activités qui sont faites bénévolement, mais de force.
0: Oui,
1: Et
0: c'est...
1: voilà. Et donc, c'est une sorte de géographie comme ça dans laquelle il faut se retrouver. Et cette école de théâtre va en fait être un miroir du pays. C'est-à-dire que cette hiérarchie très forte, avec un maître, il y a un maître tout-puissant, quoi, à la fois, on craint et on adore, puis un sous-maître, et ensuite l'autre maître. Il y a tout un système comme ça de contrôle de l'école qui est en fait une sorte de miroir du pays avec des élèves qui à la fois craignent et adorent ce maître tout-puissant.
0: Alors, il y a ce côté extrêmement hiérarchique, et puis il y a le côté, j'allais dire, il y a l'importance du genre aussi, parce que la position des femmes, enfin, chacun son rôle, quoi. Il y a le rôle des mecs et le rôle des femmes, et c'est vraiment...
1: Oh. Pour elle, c'est une découverte, parce qu'effectivement, il y a, dans cette espèce un bon voyage initiatique qu'elle fait dans cette école. Un jour, elle va chercher un paravent parce qu'ils font des exercices quand même extrêmement physiques où il faut se tracter par toutes les parties du corps, où il y a un étudiant qui lui montre une bosse qu'il a dans le dos et il se félicite d'avoir cette bosse parce qu'elle lui permet maintenant de faire des roulades sans tapis et que c'est en fait un os qui s'est un peu calcifié et qui, à force de taper dessus. Et donc, on peut faire des exercices comme ça. Par contre, le jour où elle va chercher un paravent parce qu'il y en a besoin pour une scène, ça va être toute une... elle va être convoquée, il va y avoir une discussion là-dessus, puisque les filles sont donc des joyaux, et que les joyaux, ils sont là pour briller à un certain endroit, mais ils ne sont pas là pour bouger des paravents, des tables et des chaises. Donc c'est très très genré, très très codifié, et elle a du mal à comprendre pourquoi est-ce qu'on peut se faire tracter par toutes les parties du corps en tant que joyaux, mais par contre on ne peut pas porter une chaise. Ça fait partie des explorations au sein de l'école.

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1: Alors, il y aurait plein d'autres choses à dire sur l'école, ne serait-ce qu'à propos des impressions qu'on doit remettre le lundi matin, mais on va laisser nos auditeurs découvrir à voix haute de Paulina Panasenko, c'est paru aux éditions de l'Olivier, et on va en venir à la découverte qu'elle va faire, puisqu'elle va être amenée à faire ressurgir du silence un absent, un grand absent, qui est... qui va devenir une véritable quête et qui, moi, m'a profondément émue.
2: Oui, alors peut-être que cet absent est là en réalité depuis le départ, mais c'est comme si elle apprenait plutôt au fur et à mesure à détecter, comment dire, les signaux de cette absence. Et finalement, dans l'écriture de ce livre, ce qui m'intéressait, c'était beaucoup ça. C'était qu'est-ce qui, aujourd'hui, pour une jeune femme des années 2020, en quoi le corps de cette jeune femme assise sur un tabouret acheté dans un magasin de type Ikea, c'est-à-dire avec un monde globalisé quelque chose qui est complètement qui lui semble très peu différent d'un autre pays. Comment ce corps-là, il est affecté par l'histoire du XXe siècle en Union soviétique, et comment à 20 ans on a les traces aujourd'hui en Russie dans son corps du passé historique du pays. Et donc finalement c'est des choses qu'elle commence à sentir peut-être plutôt à entendre des mots de façon différente. Et son grand-père la nuit, parce que comme elle est toute la journée au théâtre et qu'elle rentre que le soir très tard parce qu'ils sont là-bas du matin au soir, le moment d'interaction avec le grand-père c'est surtout la nuit. Et donc lui il adore parce qu'il l'attend, c'est le moment où lui sa journée commence quoi, sa petite fille elle rentre, c'est la fête, donc lui c'est le moment où ils vont pouvoir interagir. Et la nuit, c'est aussi le moment où ils lui offrent parfois quelque chose en héritage. C'est-à-dire que, comme des personnes plus âgées ont envie, en fait, de transmettre, lui, la nuit, il lui transmet des biens. Et donc, parfois, ça se répète. Il lui transmet trois fois le même objet, par exemple, le manteau de sa grand-mère. Et c'est des objets qu'elle remet toujours à leur place. C'est-à-dire qu'elle remercie, elle les regarde, mais ils ne bougent pas. Ça reste au même endroit. Et puis, une nuit, il lui dépose sur la table basse une petite boule de coton avec à l'intérieur une pièce d'or. Et cette pièce d'or appartenait à son grand-père à lui, donc à l'arrière-arrière-grand-père de la narratrice. Et il lui dit, voilà, maintenant, c'est à toi. Et c'est à partir de cette pièce d'or qu'elle va commencer à tisser des liens avec cet arrière-arrière-grand-père qui était totalement absent, qui n'a jamais été nommé, en tout cas jusqu'à ce jour, et qu'elle va commencer à sentir différemment des choses qu'elle a déjà dans son corps ou qu'elle a déjà entendues.
1: Alors, je me permets d'intervenir à Paulina Panasenko, parce qu'il lui dit effectivement « c'est à toi », mais il met une condition. Elle est importante, cette condition.
2: Oui, alors c'est la première fois qu'il met une condition à un héritage, c'est que cet héritage-là ne doit jamais sortir du pays. Ça, c'est une pièce qui doit rester pour toujours dans le pays. Vous faites bien de la remarquer, parce que bien sûr, ce n'est pas anodin. Il y a aussi beaucoup cette idée dans la politique contemporaine russe, c'est-à-dire c'est une volonté de ne pas... Comment dire, que l'histoire, tout ne peut pas être dit, et ce qui peut être dit ne doit pas sortir du pays. Il y a comme ça quelque chose de cette expression que je n'aime pas du tout, dans des familles qui disent qu'il faut laver son linge sale, je ne sais plus exactement comment.
1: En famille,
2: voilà. Alors, ça fait très envie de faire partie de cette famille-là, où le linge sale tous ensemble. En tout cas, il y a quelque chose sur une ouverture qui n'est pas possible à ce moment-là, et finalement, elle, ça va l'intriguer, et elle va quand même avoir envie d'aller voir ce qui se passe quand on sort de cette famille.
1: Alors, c'est vrai que de ce personnage, elle ne sait pas grand-chose au départ. Il n'est pas présent dans l'album de photos de famille. Il est mort. Ça, elle sait à peu près la date de sa mort. Et elle va se lancer sur ses traces. Et ça correspond à une période un petit peu particulière aussi. C'est-à-dire qu'au niveau des archives, il y a eu une possibilité d'y accéder en théorie, beaucoup plus facile, et en tout cas, beaucoup des archives ont été déclassifiées, ce qui permet donc aux membres de la famille éventuellement d'y accéder. À une autre condition aussi, qui est le fait qu'il a été réhabilité. Et ça, il faut pouvoir fournir aussi le certificat de réhabilitation. Et on va dire ce que c'est qu'être réhabilité.
2: Oui, alors jusque-là, il faut quand même, c'est-à-dire que le point de départ, ce qui m'intéressait aussi, c'est comment vous faites pour savoir que quelqu'un a disparu quand il a disparu. C'est-à-dire que quelqu'un qui n'est pas là, par définition, vous ne savez pas qu'il existe. Et donc, ce qui m'intéressait dans cette histoire, c'est comment on peut sentir l'absence de quelqu'un qu'on ne connaît pas et dont on ne connaît pas l'existence. C'est son cas à elle. C'est-à-dire que cet arrière-grand-père n'existe ni dans le récit, ni par son nom. La seule phrase qu'elle a toujours entendue à son sujet, c'est que son grand-père à elle, quand il a été envoyé au front, il est passé par une station...
1: Par une gare, oui.
2: Par une gare, au sujet de laquelle il a toujours dit « c'est là qu'est mort mon grand-père ». Et c'est tout. C'est la seule phrase, mais par contre, qui a toujours été répétée à l'identique. Et ce qui m'intéressait, c'est comment on peut savoir ce qu'on ne nous dit pas. Parce qu'on nous parle beaucoup de se souvenir, c'est important, mais comment se souvenir de quelque chose qu'on ne nous raconte pas ? Et dans son cas, elle, cette absence, elle est totale. C'est-à-dire qu'elle ne peut pas savoir qu'il est absent, puisque on n'en parle pas, quoi. Et donc, il va y avoir tout un mouvement d'abord de cette espèce de pressentiment, c'est-à-dire comment on découvre, quand on est à l'orée de l'absence de quelqu'un, comment on fait pour finalement la sentir et la trouver, cette absence-là. Et puis, effectivement, c'est un arrière-arrière-grand-père qui a disparu une nuit du mois de septembre 1937. Et voilà, et c'est tout. Et un jour, il a été emmené. Fin de l'histoire. C'est ce à quoi elle parvient au bout de quelques, au bout d'une première enquête. Et là, la trace s'arrête à ce moment-là.
1: Et c'est vrai que pour en revenir au personnage du grand-père, le grand-père ne raconte pas, ne dit rien, et il est tout le temps dans une dynamique inverse. Il dit « Pose-moi des questions ». Oui. Mais lui n'a pas de récit.
2: Alors, il dit toujours « pose-moi des questions, après il n'y aura personne pour raconter ». Mais la seule chose dont il peut parler, c'est la guerre. Donc, il raconte encore et encore chaque année à l'identique, comme des phrases presque qu'il connaîtrait par cœur, le récit du départ à la guerre, au front, le récit de la Seconde Guerre mondiale, mais jamais rien sur son grand-père à lui. Donc, c'est une zone, cette mémoire-là, elle est balisée. Il y a des choses dont on parle, d'autres dont on ne parle pas du tout. Et puis, ça m'intéressait aussi de savoir, ça, ce n'est pas particulièrement propre à l'histoire de la Russie ou de l'Union soviétique, mais souvent, dans des familles, il y a quelqu'un qui va s'intéresser à l'histoire de la famille et d'autres qui n'en ont mais vraiment rien à faire. Ils ne veulent pas, ça ne les intéresse pas. Tout le monde a le droit... évidemment, de s'intéresser ou non. Mais moi, j'avais envie de savoir qu'est-ce qui fait qu'à un moment, il y a des gens qui vont se passionner pour une histoire, qui vont poser des questions, chercher à savoir, aller creuser cette affaire-là, et d'autres qui ne veulent pas du tout. Moi, j'avais envie, en écrivant ce roman, de savoir qu'est-ce qui fait qu'on va se poser cette question ou pas. Qu'est-ce qui fait qu'on a envie de savoir ou pas du tout envie de savoir. Et c'est ce que j'ai fait.
1: Eh oui.
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1: Et là, effectivement, elle va se lancer dans une recherche, j'allais dire, effrénée, parce que ça nécessite une énergie et une constance absolument incroyables, puisqu'elle va se heurter au silence et à l'occultation générale.
2: Alors, ce à quoi elle va être confrontée dans un premier temps, c'est déjà le rapport aux archives qui est particulier. J'ai commencé à m'intéresser à la question des archives soviétiques en 2014, donc il y a un peu plus de 10 ans, qui est le moment où une information a circulé sur le fait que des cartes, des archives d'anciens détenus du Goulag ont commencé à être détruites, brûlées. Et le rapport aux archives dans la Russie contemporaine est très particulier, c'est-à-dire qu'elles étaient totalement fermées pendant l'Union soviétique. On n'avait pas accès, c'est-à-dire que les gens étaient emmenés au milieu de la nuit et personne ne savait ce qui leur était arrivé, même des dizaines d'années après. Et puis en 1991, après la chute de l'URSS, il y a eu une brève ouverture, un accès aux archives totalement ouvert. Svetlana Alexievitch en parle beaucoup d'ailleurs dans à la fin de l'Homme Rouge, c'est-à-dire qu'on a des histoires assez incroyables de personnes qui découvrent que qu'est-ce qui s'est passé, pourquoi leurs parents ont disparu ou leurs grands-parents. Il y a cette histoire notamment d'une femme qui découvre qu'elle a été élevée depuis son enfance par la personne, par la voisine qui l'avait recueillie parce que sa mère avait été emmenée. Mais ce qu'elle découvre une fois devenue adulte, c'est que c'est cette même voisine qui avait dénoncé sa mère, qui a fait en sorte qu'elle soit arrêtée. Donc il y a comme ça quelque chose qui s'est ouvert brièvement en 1991 et puis qui a vite été refermé, avec ensuite un accès qui a été réglementé par le lien de sang. Donc on ne peut accéder au dossier d'un membre de sa famille que si on prouve que c'est quelqu'un de notre famille. Il y a eu une période où les historiens avaient accès. Évidemment, ça empêche un vrai travail d'historien. Il y a une période où normalement, à partir de 75 ans, tout le monde devrait avoir accès à ces informations, mais ce n'était pas respecté systématiquement. Et à partir de 2014, voilà, c'est-à-dire qu'il y a eu une politique très forte sur la mémoire des déportations et des arrestations de 1937 et 1938, et ces archives ont commencé à être détruites. Voilà, et donc c'est un rapport. Donc faire un travail sur les archives soviétiques n'est pas de tout repos en Russie. C'est un euphémisme.
1: Oui, et en plus, au-delà de ce parcours labyrinthique, de ce parcours du combattant que ça représente d'accéder aux documents, après, quand on est face aux documents, encore faut-il savoir comment le lire, ce qu'en faire, ce que ça signifie, parce que ce sont des acronymes, un langage codé. Il y a à la fois la jubilation d'être face à l'archive. Vous évoquez Arlette Farge, d'ailleurs, c'est assez intéressant, mais aussi savoir qu'en faire.
2: Oui, c'est-à-dire qu'elle est confrontée à une autre langue, encore une fois, c'est-à-dire que il y a plusieurs langues qui sont confrontées dans ce livre-là. C'est-à-dire, il y a la langue que parle son grand-père, qui parle le russe, mais pas le même russe qu'elle finalement, parce que quand il parle d'Union soviétique et donc des arrestations ou des condamnations au goulag, pour elle, ce sont des victimes du régime soviétique, alors que pour son grand-père, toutes les accusations qui étaient en place à ce moment-là, ça reste des mots qui sont accusatoires, en fait.
1: Ennemis du peuple. Donc,
2: ennemis du peuple, exactement. Par exemple, la notion d'ennemi du peuple, telle qu'elle l'entend, elle, est évidemment une victime des répressions politiques. pour son grand-père, ennemi du peuple, reste quelque chose dont il faut se justifier, se défendre, parce que ça nous fait courir un danger de mort.
1: Oui, je fais une petite parenthèse. Il y a aussi quelque chose qui est assez spectaculaire, c'est le fait de ne pas dire « je », mais de dire « nous ».
2: Oui, tout à fait. Le grand-père a un rapport très particulier au pluriel, c'est-à-dire que le « je » n'est jamais employé, tout passe toujours par « nous ». Et quand elle le remarque, elle essaye de mettre en place comme ça des sortes d'appâts pour pas le piéger, mais attirer son jeu, c'est-à-dire qu'il parle en son nom propre, et elle se rend compte que c'est une difficulté extrême, c'est toujours « nous ». Alors au début, elle se dit « nous », c'est parce qu'ils ont vécu 50 ans avec sa grand-mère, et qu'il y a des couples comme ça qui, au bout d'un temps, ne disent plus « je », mais « nous avons fait ceci, nous avons fait cela ». Et puis en fait, elle se rend compte qu'après le décès de la grand-mère, il continue à dire « nous » et que ce « nous » est beaucoup plus large. Il n'a rien à voir avec le mariage. Donc effectivement, il y a cette langue-là qui est finalement une langue qui est liée à l'Union soviétique, contrairement à elle qui a grandi en partie en France et en partie dans la Russie contemporaine. Et puis il y a la langue des archives.
1: Oui.
2: Qui, la première fois où elle y est confrontée, elle ne comprend absolument rien. C'est-à-dire que elle ouvre ses dossiers, ce sont des écritures manuscrites, donc qui ne sont pas si faciles à lire, à déchiffrer, qu'il faut littéralement déchiffrer. Et puis, avec des coups de crayon rouge, violet, des acronymes, tout est raboté, tout est. C'est comme s'il fallait traduire chaque page. Chaque mot, parce que ce qu'elle voit sur la page est extrêmement frustrant parce qu'elle ne comprend rien.
1: Elle va déchiffrer peu à peu ses archives, elle va y accéder sur une période assez longue, parce que ça prend du temps aussi, c'est pas « je veux voir les archives, j'accède aux archives et tout est réglé en une semaine ». Et là, le roman vire vers le voyage à la fois à travers l'histoire, à travers la recherche des documents, à travers le pays aussi, par le train, par le bus. Et cette partie-là, moi, m'a vraiment emportée parce que on se retrouve, entre autres, quand elle fait ce voyage en train interminable jusqu'à Vladivostok, ça nous donne à voir aussi une ambiance.

0: fille ou qu'elle fait ce voyage en train, elle est confrontée à la rencontre les gens qui travaillent là-bas. Et finalement, chaque rencontre, c'est aussi une sorte de morceau de la Russie contemporaine, dans le sens où l'accès aux archives que nous avons ou que nous n'avons pas nous parle évidemment du rapport à l'histoire du pays, et la difficulté de cet accès ou ce que lui disent les personnes qu'elle rencontre là-bas de sa recherche est assez représentatif de ce que ça représente aujourd'hui en Russie d'essayer d'avoir accès à l'histoire ou au passé. Et effectivement, dans le train, elle va faire aussi beaucoup de rencontres dans chaque endroit où elle s'arrête. Et puis c'est des rencontres aussi qui finalement crée la rencontre avec le vrai pays. Oui. Parce qu'il y a beaucoup l'histoire du fantasme du pays qu'on quitte chez l'enfant, ou en tout cas dans l'immigration, même chez les adultes, une fois qu'on a quitté le pays, il y a beaucoup, souvent, le fantasme du pays tel que on imagine qu'il est ou qu'il devrait être. Et pour elle, qui a quitté ce pays enfant, finalement, c'est aussi être confrontée à la réalité de ce pays-là et à apprendre à l'aimer ou non pour ce qu'il est et non pas pour ce que elle en imaginait enfant ou la façon dont on lui en a parlé de façon toute cette histoire de mère patrie et de façon très très emphatique, élogieuse, soi-disant patriotique. Dans cette quête, ce qui m'intéressait, c'est effectivement le vide. C'est-à-dire, quand on cherche, qu'est-ce qu'on cherche? Et c'est ce dont parle Arlette Farge aussi. Puisque ce qu'elle évoque, c'est le vide qui suit le moment où on trouve quelque chose dans les archives. C'est-à-dire qu'on est dans une quête et puis on finit par trouver. On a trouvé et puis quoi? Et qu'est-ce qu'on fait de ça? Et la suite, c'est-à-dire que tôt ou tard, on sera confronté à un vide. Quel est ce vide et qu'est-ce qu'on en fait?
1: Alors, elle va continuer d'une certaine manière et elle a besoin, et là on en revient à la nécessité et l'utilité du symbolique, elle a besoin de faire un acte symbolique par rapport à cette démarche, mais c'est pas aussi simple que ça. Cette démarche symbolique, elle va se traduire par le fait d'aller sur place, comme on l'évoquait, voir les lieux, découvrir la carte de détenu, enfin bon, des détails précis, et en même temps, elle a besoin de dire à voix haute le nom de cette personne et de cet ancêtre et l'histoire de cet ancêtre.
0: Ce qu'on retrouve, parce qu'on ne l'a peut-être pas mentionné, mais cet arrière-grand-père qui a disparu était paysan. Ce qui fait un lien de plus avec la famille de Nicole en Ardèche, qui est aussi donc une fille de paysan. Et ce qui est assez particulier dans les traces qui restent des disparus en Union soviétique, c'est que c'est beaucoup des traces de personnes qui étaient dans des professions intellectuelles ou avec un rapport à l'écriture qui était constant. Donc il y a des courriers, des échanges d'intellectuels, d'artistes ou même de personnes qui avaient une pratique de l'écriture, mais des traces de paysans déportés, il y en a très peu.
1: Ouais.
0: Déjà, c'était évidemment pas le même rapport à l'écriture. Et puis, c'est assez rare que ce soit le centre d'une recherche à cet endroit. Et par exemple, ce livre, je l'ai quand même, ce roman, je l'ai écrit à partir de environ 10 ans de recherche dans les archives soviétiques que j'ai faites pour retrouver un membre de ma famille à moi. Et donc, Ce qui m'a frappée pendant

0: cette recherche et le lien aussi avec Mandelstam, c'est que un jour, une dame des archives m'a dit, mais de toute façon très très sincère, elle avait très envie de m'aider, mais elle me dit, mais enfin, votre, il n'est pas connu. Elle est sidérée que je le cherche, quelqu'un qui n'est pas connu. Et je pense que c'est un étonnement qui est très juste, parce que cette femme qui travaille aux archives, qui quand même passe sa vie, c'est ce qu'elle fait tous les jours, le fait qu'on cherche avec insistance quelqu'un qui... Bon, ça ne lui semblait pas du tout évident. Alors que s'il était connu, bon là peut-être. Et donc pour les paysans, leurs noms sont d'autant moins... on connaît d'autant moins ce qui leur est arrivé pendant dans les camps, dans la déportation. Et il y en a d'autant moins de traces. Et donc leur nom, c'était particulièrement important pour moi que ce nom-là soit dit, écrit au même titre, mais pas au même titre en fait, à son titre propre, que les noms qui, selon pour certains, vaudraient le coup d'être recherchés. Puisque bon, quand même, ils étaient un petit peu connus, ce qui pourrait justifier une démarche.
1: Il faut lire à voix haute, c'est de Paulina Panasenko, c'est paru aux éditions de l'Olivier, on en a parlé, mais il y a énormément de choses qu'on n'a pas évoquées. Merci en tout cas d'avoir fait ce livre, Paulina Panasenko, j'espère qu'on aura le plaisir de se retrouver pour un prochain, et vraiment c'est un livre à découvrir. Merci beaucoup en tout cas.
0: Merci à vous.
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1: Voilà, c'était donc Paulina Panasenko qui nous parlait de À voix haute, son roman paru aux éditions de l'Olivier. Et dans quelques instants, nous retrouvons Marion Brunet pour Ne cherche pas le chaos, roman paru chez Albin Michel.

0: C'est toujours pour Radio Libertaire 89,4 MHz, c'est pour l'émission Idéo et Débat, et c'est le grand plaisir de retrouver Marion Brunet pour un livre que j'ai adoré, qui est paru chez Albin Michel. C'est un roman et ça s'appelle Ne cherche pas le chaos. Alors il faut préciser que sur la couverture c'est écrit chaos, c'est H-A-O-S, mais qu'on le retrouve aussi sous forme chaos, les deux lettres, parce qu'il y a ce jeu en permanence, et ça va avec le personnage qu'on va découvrir. Ce personnage, je l'adore. Voilà, il s'appelle Pablo, et on le découvre au début du livre, à un moment très précis de sa vie, puisque l'histoire commence le jour de la naissance de sa fille. Donc là, tout est posé d'emblée.
1: C'était l'idée.
0: Ouais.
1: C'est une des toutes premières scènes que j'ai écrites, en fait, cette scène-là. Je ne savais pas encore où elle serait dans le roman. Mais j'ai commencé l'écriture avec cette scène-là, avec l'idée justement que c'était si je me mettais dans la tête de Pablo, puisque si on demandait à Pablo de raconter cette histoire, il commencerait par se taire. Ouais. Déjà, il dit ça. Et puis en réfléchissant, c'est la naissance de sa fille qui commencerait par raconter. Et à un moment dans le travail, je m'étais demandé si je la positionnais pas un petit peu plus un peu plus tard. Et finalement, elle est revenue
0: Elle est très très bien. Elle est très très bien. Alors Pablo, oui, c'est le personnage principal. C'est le personnage du silence. Et c'est un élément très très important parce que Pablo, il vient du Chili, mais on ne sait rien de lui, et c'est volontaire. Il est arrivé en France, il a commencé des petits boulots dans le cinéma, on va être amené à parler de son histoire, mais on ne sait rien, il ne dit rien, et il ne veut rien dire. Et tout le livre va tourner autour de cette question de qu'est-ce qu'on transmet, surtout quand on a une fille comme Victoria, qu'est-ce qu'on peut lui transmettre, qu'est-ce qu'on ne veut pas lui transmettre, qu'est-ce qu'on ne peut pas lui transmettre aussi, et les conséquences que ça peut avoir.
1: Alors, moi, c'était pas... Il n'y avait pas de... Effectivement, ces questions-là, je me les posais, je continue de me les poser, mais je n'avais pas de réponse. Et ce qui m'intéresse souvent, c'est de raconter vraiment des destins, des histoires individuelles. Et je crois vraiment que Pablo, pour moi, il fait ce qu'il peut, en fait. Il n'a pas de... et quand je raconte sa trajectoire et son choix de se taire, son choix, si c'en est un... Hein, c'est plutôt le constat que on se dépatouille tous de nos histoires, de nos traumas, et on essaie aussi de protéger nos propres enfants de ces traumas là et puis il y a des moments où en fait c'est pas possible, il faut parler, il faut raconter un certain nombre de choses, mais peut-être seulement quand on est vraiment prêt. Et le fait de revisiter son passé, puisqu'il va se retrouver obligé de retourner au Chili pour aller chercher Victoria, ça va être aussi à cet endroit-là que la parole va être possible.
0: Alors, effectivement, ça viendra tardivement, mais on va découvrir au fur et à mesure du roman Marion Brunet dans Ne cherche pas le chaos, le parcours de cet homme chaque fois qu'on lui pose une question... ne répond pas, enfin si, il répond d'une manière particulière, il répond par la poésie, et c'est son langage à lui, et c'est magnifique parce que ça nous permet de découvrir des textes absolument superbes aussi.
1: Oui, moi ça m'intéressait d'abord parce que le Chili c'est un pays de poètes, de chanteurs, et moi j'aime la poésie beaucoup, je me sens assez incapable d'en écrire, ça m'arrive d'essayer mais j'échoue en général, à mes yeux, assez lamentablement. Je trouve que la poésie, c'est vraiment un espace de la langue où on va à l'essentiel. Et souvent, on a un peu tendance à penser que la poésie, enfin, ça va être un petit peu de la fioriture. Mais au contraire, et alors encore plus dans la poésie contemporaine, je trouve qu'il y a... On dépouille vraiment la langue de tout ce qui n'est pas nécessaire. On atteint vraiment... un peu comme un fruit sec qu'on décoquille, on atteint vraiment le cœur. Et puis, effectivement, en ce qui concerne mon personnage, ça vient pallier à ses incapacités à dire. Donc, il va emprunter les mots d'autres personnes, de poètes, pour dire à sa place. Et voilà, ça m'a intéressé comme idée.
0: Oui.
1: Quand la littérature vient à notre secours, parce que nous... on ne saurait pas le dire, ou on n'y arrive pas, et quelqu'un d'autre vient poser des mots et ça résonne.
0: Et puis ça crée un lien très important avec Victoria, parce que cette petite fille, elle va grandir avec ça, avec cette complicité autour des poèmes et des chansons qu'il va lui faire partager. Quand on évoquait sa difficulté à transmettre, son incapacité à raconter son histoire, en fait, c'est ça qu'il va transmettre. C'est la poésie, c'est les chansons, c'est les comptines, et elle va devenir chilienne comme ça. Elle est chilienne parce qu'il est chilien, mais elle est chilienne parce qu'il va la baigner là-dedans.
1: Complètement. Parce qu'en plus, paradoxalement, je ne suis pas une grande défenseuse de l'importance suprême des racines. C'est-à-dire que je pense qu'on peut se construire aussi avec des racines fabriquées, avec des branches de branches d'arbres différents. Enfin bon, voilà, il y a
0: La famille biologique et la famille biologique de Maupin, quoi. Oui.
1: Je suis absolument persuadée qu'on peut. On peut se construire autrement qu'en étant dans une espèce de réflexion de lignée, absolument, de savoir d'où on vient. Donc, mais là, c'est vraiment une histoire particulière, et c'est bien parce qu'il y a du silence qu'elle a tant envie de connaître l'histoire. Alors du coup, je me suis un peu perdue. La poésie... Oui, ce que je voulais dire, c'est que ça crée... elle devient chilienne comme ça, et je voulais aussi qu'à un moment, devenue grande, elle lui renvoie aussi son système de communication. Et quand il la cherche au Chili, et qu'il lui écrit des SMS en lui disant « Mais dis-moi où tu es, je suis inquiet », eh bien, elle lui répond de façon assez sibylline avec des morceaux de poèmes. Et ça l'agace. Il dit, elle va tous me les faire, c'est pas possible. Voilà. Et en même temps, ça a du sens, et c'est leur complicité qui ressort là. Et de tout ce qu'elle a aussi appris de lui.
0: Alors, on va replacer le contexte historique, de Pablo, parce qu'il était enfant le 11 septembre. C'est ses aînés qui ont connu. Lui était trop jeune. Il va le vivre d'une certaine manière, mais son aventure à lui de rébellion, de révolte, de résistance et d'enfermement, ce sera plus tard. Voilà, oui. C'est l'autre vague.
1: Mais pour moi, c'était important aussi de parler de ça, parce qu'on a, moi j'avais cette image de, bien sûr, 73, le stade, l'arrivée, cette arrivée d'une telle violence de Pinochet, la mort d'Allende, dans la Moneda, donc voilà, des choses, et puis bien sûr la mort de Rara dans le stade, tout ça, voilà, mais... comme si en fait il n'y avait que cette génération-là qui avait lutté, mais en fait
0: ça a continué,
1: d'autres sont nés, d'autres ont grandi, et donc effectivement Pablo il fait partie d'une de cette génération suivante qui, il avait 8 ans au moment des faits, et bon, 10 ans plus tard il monte à Santiago et il se met à lutter à Sochaux.
0: Il prend le relais,
1: tout à fait.
0: Alors, on va traverser toute cette période-là, depuis 73, puisqu'il va découvrir en tant qu'enfant ce qui s'est passé, avec les conséquences que ça va avoir sur son histoire personnelle, sur sa mère, sur sa famille, vie. Il y a des scènes absolument incroyables qu'on va laisser découvrir au lecteur, mais c'est en partant de ça... et de ce traumatisme-là aussi, qui va aller effectivement dans cette forme d'engagement dans les années 90, et les conséquences que ça va avoir.
1: Oui, alors c'est vrai que c'est quelque chose auquel j'ai réfléchi un peu après coup, en me disant, c'est pas un engagement lié uniquement à une pensée politique.
0: Non.
1: Il est effectivement traumatisé par ce coup d'État au moment où ça se passe. Et bon, je dis pas tout, mais
0: non.
1: Voilà. Pour autant, j'ai envie de dire, l'un n'empêche pas l'autre. C'est-à-dire que ça peut aller ensemble. Et souvent, on ne se met pas non plus à militer. Je ne sais pas comment dire. Peut-être y a des tas d'éléments dans nos vies qui font qu'à un moment, on a envie de lutter. Alors pas forcément que des traumas, mais aussi des claques de historiques, visuelles, des choses qui nous bouleversent. Bon, chez Pablo, c'est plus difficile encore, mais je crois que c'est quand même une génération entière, enfin plusieurs même générations, qui ont pour qui ça a été aussi une évidence, parce que la violence du coup d'État était telle que on pouvait que lutter contre ça, quoi.

0: Oui, et puis j'allais dire, il y a un personnage qui fait le lien, on va pas déflorer toute l'histoire, mais ce qu'on peut dire, c'est qu'il a loupé 73 parce qu'il était ce qu'il vomissait. Voilà, il était malade ce jour-là, oui. Donc il était aux abonnés absents. Et il va continuer, lui, oui. Et c'est lui qui va aussi être en lien avec Pablo, oui. Que Pablo va retrouver. Donc il y a cette ambiance particulière et ce terreau sur lequel ça va pousser, quoi.
1: Bien sûr, bien sûr. Et puis quand même, il faut dire que, enfin, je sais pas, j'ai vu mon âge, j'ai pas connu évidemment le Chili, enfin le Chili de cette époque-là, mais c'était quand même assez incroyable la politique d'Allende, le fait que ça fonctionnait.
0: Mais
1: fait.
0: Oui,
1: c'est
0: mais
1: bien
0: oui.
1: pour ça que
0: qu'il
1: fallait casser ça. Donc c'est quand même assez dingue de dire un pays entier qui fonctionne avec des réformes agraires, avec un vrai socialisme en fait, hein, au sens premier du terme, et la mort des idées avec la mort des gens, quoi. Enfin vraiment
0: la violence symbolique que ça représentait.
1: C'est un peu ce que j'essaie d'aborder à un moment, le chapitre où je parle de la mort de Rara, justement. Ouais. C'est-à-dire, je le dis pas très bien, normalement c'est Rara, mais
0: c'est difficile à prononcer.
1: Ouais, je roule très mal les R, donc je vais éviter de m'humilier en disant juste Rara, voilà. Mais effectivement, ils ont eu besoin de désinguer le symbole en plus de la personne, en lui brisant
0: les doigts. Casser les doigts,
1: en lui tirant, je ne sais combien, 48 balles dans le corps, enfin quelque chose de.
0: Monstrueux,
1: de vouloir détruire vraiment le symbole.
0: Tout à fait. Alors, donc Pablo va venir en France, on découvrira son histoire en lisant le livre, mais une fois qu'il est en France, il va faire la rencontre d'une femme sur un tournage, il fait des petits boulots, il se retrouve sur un tournage de film et il va rencontrer Florence, qui va aimer d'un amour fou. Qui va être réciproque et partagé, et cet enfant va naître de cet amour, Victoria. Et c'est aussi un des sujets de Ne cherche pas le chaos de Marion Brunet chez Albin Michel, c'est la question de cette difficulté à être mère.
1: Alors là, pour le coup, oui, c'est vrai. Ouais. Alors que alors il y a aussi celle d'être père, en l'occurrence, mais pour lui, c'est une évidence.
0: Ouais.
1: Pour Pablo, il y arrive de façon assez évidente. Alors, pour moi, Florence, elle galère. Elle n'a pas tant de mal à être mère. Il me semble, hein, dans ce que je raconte, c'est que la place que prend Pablo
0: est tellement importante
1: qu'elle n'arrive plus à y trouver sa place et qu'elle n'arrive plus à être la mère qu'elle aurait aimé être, en fait. Peut-être un petit peu plus détachée, mais peut-être un petit peu plus un peu moins fusionnel que n'est Pablo, avec aussi ce que je trouve plutôt bien, hein, des envies de faire d'autres choses.
0: Oui.
1: Elle a envie de reprendre son travail, elle a envie d'aller voir des gens, ce qui me semble plutôt très sain. Mais lui occupe une telle place, il occupe une place, mais elle, Victoria, occupe dans sa vie aussi une telle place en tant que bébé, en tant qu'enfant, que c'est très compliqué pour Florence d'exister en tant que mère. Donc, parce que pour moi, elle n'a pas tant de mal que ça à être mère. C'est lui qui lui renvoie ça.
0: Alors, il lui renvoie ça, et en même temps, ça en arrive à un point où il est tellement super papa que quand elle va se retrouver seule avec ce bébé, à un moment où il sera à l'hôpital et où elle aura la trouille d'être avec cet enfant, parce qu'en fait, elle n'a pas eu la possibilité d'avoir cette intimité, elle.
1: Et ben, je trouve. Alors, moi, là, j'ai trouvé que c'était intéressant d'inverser un peu les choses, mais je pense que c'est souvent des situations qu'on peut rencontrer dans les couples en situation inverse.
0: Côté des mecs.
1: Ouais, pour avoir discuté avec certains copains, cet endroit de difficulté à trouver une place parce que la mère remplit tout et que du coup, finalement, ils ont un peu l'impression de ne pas savoir faire, et du coup, allez, je ne le fais pas. Je vais le faire mal, donc je ne le fais pas. Et de laisser l'autre finalement s'occuper de tout. Et j'ai eu envie d'inverser un peu la donne là-dessus.
0: Et effectivement, il se crée une complicité entre Victoria et son père, aux dépens de Florence, d'une certaine manière. C'est favorisé en plus par le fait que ils ont fait le choix, à un moment donné de leur vie, de quitter Paris et de partir en Bretagne. Alors c'est un bel hommage à la Bretagne aussi. Moi j'ai bien aimé. Mais Florence, voilà, c'est pas son endroit, elle, quoi. Ça lui correspond pas à son énergie.
1: Et ça lui suffit pas. Ça lui suffit pas. Et Pablo, il a un côté où il peut se satisfaire de sa femme, sa fille, les entraînements de boxe le vendredi soir. Oui. Et voilà, et des bonnes relations de voisinage, et les gars du café avec qui il va boire son café le matin. Mais elle, ça lui suffit pas. Et on peut la comprendre.
0: Ça manque de stimulation pour elle.
1: Voilà, ça manque de stimulation. Elle a envie d'être un peu professionnellement stimulée, amicalement stimulée. Et alors, j'ai essayé de rendre ça le plus subtil possible, c'est-à-dire de pas en faire...
0: c'est pas une chose caricaturale, c'est pas une snob,
1: qui a absolument besoin, mais un peu. Enfin, il y a des endroits quand même où elle peut aussi être agaçante, mais en même temps, vivre avec Pablo, il y a un moment où le bonhomme qui dit jamais rien et qui se satisfait juste de ce qu'il vit, oui, il y a un moment où ça doit être assez épuisant.
0: Et puis, c'est comme toujours, les amis disent toujours qu'ils vont venir, même en Bretagne, dans la super maison, etc. Et on sait très bien qu'ils viennent jamais. Le paysage et le décor sont quand même assez restreints. Alors, on évoquait Marion Brunet, le fait qu'il avait ses entraînements de boxe, et c'est un élément extrêmement important. Et c'est un beau personnage secondaire aussi.
1: Fed ?
0: Ah ouais, j'aime beaucoup. Parce que même s'il est en Bretagne, il continue de prendre son train pour aller faire ses entraînements. Et ses combats.
1: Tout à fait. Alors la boxe, c'était là dès le début et je l'ai même finalement mise un peu moins au premier plan. Mmh. J'avais eu envie à un moment que vraiment la boxe soit au centre. Finalement, dans le travail, d'autres choses sont passées. Voilà. Mais le titre, le titre déjà, parce que cette phrase incroyable que j'ai découverte qui s'appelle Ne cherche pas le chaos, donc le knockout, qui est une phrase d'entraîneur de boxe pour dire fatigue l'adversaire, vérifie à qui tu as affaire, mais ne cherche pas immédiatement à étaler l'autre parce que voilà, pose ton énergie autrement. Après, je ne suis pas boxeuse, mais voilà, j'imagine que. Et j'ai trouvé cette phrase sublime parce qu'en plus quand je l'ai entendue c'était dans un podcast et je l'ai entendue évidemment CHAOS tout de suite et je me suis dit mais quelle phrase incroyable. Donc ça a été très très vite le titre du bouquin. C'est pas toujours le cas, des fois les titres ils viennent plus tard. Celui-là il a été vraiment assez instantané. Donc oui, la boxe pour moi c'était important parce qu'il y a cette idée que justement toute cette rugosité, cette brutalité qu'il y a en lui, elle passe uniquement dans la boxe. Il n'est pas... la rugosité, si, il l'a dans la vie.
0: Les brutes.
1: Mais en tout cas, c'est quelqu'un de doux. C'est pas quelqu'un qui est brutal.
0: Non, brut de décoffrage. Voilà. Rude.
1: Voilà, on peut se dire, avec ce qu'il a vécu, il faut bien que ça sorte à un endroit quand même. Et effectivement, l'endroit de la boxe, c'est l'endroit où ça s'exprime en fait. Là, il est un peu moins impuissant quand il se bat.

0: Oui, mais il y a plein de choses. En fait, ce livre, c'est le petit pousset. Parce que tout au long du livre, on a les petits cailloux blancs qui nous permettent de découvrir ce qu'il a vécu, en fait. Tout est là. Les chevaux, c'est pareil.
1: Oui.
0: Son attitude vis-à-vis des chevaux, le fait que sa fille va être pareille et va faire de l'équitation et très bien, et le rapport qu'elle a aux animaux. Tout ça, ça guide le lecteur vers le chemin qu'on va découvrir une fois qu'il va retourner au Chili, une fois qu'on va en apprendre plus sur son histoire.
1: Oui, mais par contre, en termes de structure, j'ai vraiment essayé de faire des allers-retours, des va-et-vient. C'est pas avant-après.
0: Non.
1: Voilà, donc on est dans une espèce de...
0: Il y a un crescendo.
1: Oui, il y a un crescendo, et puis c'est comme une sorte de couture, je dirais, de couture, de puzzle. Ça serait comme un puzzle en couture. Je sais pas pourquoi c'est les deux images qui me viennent, mais voilà. Et pour que petit à petit on découvre, mais qu'il y ait pas non plus, il n'y a pas non plus de révélation.
0: Non.
1: Une petite, peut-être,
0: petite
1: symbolique, voilà. Mais sinon, on comprend assez rapidement, surtout quand on comprend qu'il a vécu au Chili et qu'il a quitté le Chili en 89. Bon, on se doute un petit peu de ce qu'il a pu vivre. Puis il fait des cauchemars la nuit quand même. Donc les cauchemars donnent quand même un peu des pistes sur son vécu traumatique. Mais en effet, ça se resserre au fil du texte jusqu'au bout.
0: Oui, oui, et puis c'est assez touchant aussi de voir comment cet homme... quand même une certaine force à des absences, à des crises d'homme, à des attaques de panique, disparaît.
1: Oui.
0: Ça aussi, c'est touchant.
1: Eh ben, je pense que c'est aussi quand on n'arrive pas trop à mettre le nez sur les choses qui nous questionnent, ça nous rattrape.
0: Plus personne.
1: Voilà, ça nous rattrape à un moment, et donc effectivement, il fait des crises d'angoisse où il perd conscience. Il en fait une à Santiago d'ailleurs.
0: Ouais.
1: Voilà,
0: ouais.
1: Et ça m'est venu ça parce que justement je trouve que c'est des moments où ça met le personnage dans une en fait il y a vraiment quelque chose de la fragilité et de ce qui lui échappe.
0: La fragilité, on va la retrouver aussi à un moment particulier qui est le fait que c'est quelqu'un d'assez costaud qui se bat avec la boxe, etc., et qui va avoir un accident. On ne dévoilera pas les circonstances, mais il va se retrouver confronté une fois de plus à la douleur du corps, à l'incapacité, au fait de devoir ne plus pouvoir utiliser son corps comme il le souhaiterait, devenir quasiment invalide. Et ça aussi, c'est tout un...
1: Pour moi, en fait, c'est toutes ces choses-là qui font le chemin va vers la parole. C'est-à-dire qu'il est... ça ne vient pas d'un coup, juste parce que sa fille lui dit, allez... le fait qu'elle parte au Chili crée quelque chose, l'oblige à se reconfronter aux souvenirs en retournant au Chili. Et à revisiter ses souvenirs, mais ils n'ont pas complètement disparu non plus avant de partir. Et les éléments petit à petit qu'il va traverser au cours de sa vie vont l'amener l'un après l'autre, se cumuler, à parler. Et effectivement, pour moi, c'est ce que je disais, quand il boxe, tant qu'il boxe, il peut exprimer cette colère-là sans les mots, passer par la boxe, par la violence, donc toute cette impuissance rencontrée dans une salle de torture ou dans une cellule de prison, elle va pouvoir s'exprimer là. Le jour où il peut plus boxer, son corps est abîmé, ça le renvoie à cette fragilité-là et puis à l'impossibilité de laisser le corps parler. Donc à un moment, faut parler avec les mots, quoi.
0: Ou par les absences aussi.
1: Ou par les absences.
0: Il y a les deux.
1: Mais ça, il les avait déjà avant.
0: Et puis Victoria va le pousser. Elle va commencer, effectivement, parce que en plus de ses sollicitations, le fait d'accrocher la carte du Chili sur le mur à la place de la fiche de film, et puis le fait de bosser pour partir, parce qu'elle va partir là-bas, et c'est comme ça qu'il va se retrouver sur ses traces. Il faut qu'on en parle de Victoria, parce que c'est un superbe personnage aussi. Même si on la voit en creux, toute une partie du livre.
1: Oui, on la voit en creux quand même, parce qu'on la voit toujours dans le regard
0: de Pablo.
1: Pablo, en fait. Ou dans celui de Florence, parfois, dans l'agacement de Florence, vis-à-vis de leur lien un peu trop privilégié.
0: Et de leur discorde, d'une certaine manière.
1: Oui, et leur discorde, parce qu'elle est assez systématiquement au cœur de leur discorde. Pour moi, Victoria, elle existe à partir de Pablo. C'est-à-dire que vraiment, mon personnage, c'est Pablo. Bien entendu, ça parle d'une relation, de sa relation avec sa fille, mais comme ça parle aussi de son couple, de son histoire d'amour qui se délite. Mais je voulais vraiment que le personnage de départ, qui soit vraiment au cœur, ce soit lui. Ce qui n'est pas toujours le cas dans mes romans. Parfois, j'ai plusieurs personnages et je vais essayer, au contraire, de donner autant d'importance à l'un qu'à l'autre. Et que là, pour moi, c'était lui. Et donc, c'était un peu fait exprès que ce soit toujours à travers son regard à lui. Par ce qu'elle représente pour lui. Après, je me suis fait plaisir aussi à la faire exister en grandissant, quand elle devient ado. Et puis jeune adulte, hein, quand elle est, on la découvre un peu plus quand elle est au Chili et qu'ils se retrouvent tous les deux.
0: C'est Orphée qui descend aux enfers pour aller chercher. C'est le mécanisme inversé. C'est Victoria qui va chercher Pablo, en fait.
1: Ouais, il y a de ça. J'y avais pas pensé, mais j'aime bien les références mythologiques. Ça me va bien.
0: Il y a plein de choses encore à évoquer à propos de ce livre, mais il faut le lire parce qu'il ne faut pas déflorer l'histoire. Moi, j'ai énormément aimé et j'aimerais bien qu'on dise un peu un mot. On a évoqué le fait qu'il y avait beaucoup de références à la poésie. Qu'on dise un mot sur le choix des textes, des poèmes, des chansons.
1: Alors, il y en a, c'était des évidences parce que je les connaissais et que je les ai chantées. Enfin, chantées, je suis nulle en espagnol, mais en tout cas, je les ai écoutées. Par exemple, Te recuerdo Amanda, ça c'est vraiment, ça fait partie de mon enfance, c'est complètement intégré. Et pour d'autres textes, ce sont des textes que j'ai découverts par la suite dans mon. Alors, pour certains. Par le hasard, parce que moi la poésie je suis pas quelqu'un de très organisé, c'est-à-dire que c'est pour le coup j'avoue que la poésie je l'achète rarement neuve, c'est beaucoup dans les bouquinistes où je me dis tiens hop joue. Voilà, là c'est lui,
0: alors voilà. Conrado Nale Roxlo, d'un autre ciel,
1: et c'est le livre d'où c'est tiré.
0: Alors, traduction, collection Nadir, édité par les soins du Centre culturel argentin.
1: Voilà. Et en fait, je suis tombée sur 5 petits livres comme ça, de 5 poètes différents, argentins. Et introuvable en plus, parce que c'était un centre culturel qui avait publié ça, donc c'était pas du tout retrouvable. Et j'ai adoré, j'ai découvert celui-là, mais d'autres aussi à l'intérieur. Donc ça, déjà, c'était il y a une quinzaine d'années. Et quand j'ai commencé à réfléchir à ce projet de roman, je suis aussi allée lire des choses, entre autres Les Hommes sans épaules. Je ne sais pas si vous voyez ce que c'est.
0: Non, j'ai pas lu.
1: Non, mais Les Hommes sans épaules, en fait, c'est un peu comme... je ne sais pas à quoi on pourrait comparer ça. C'est une publication annuelle, je crois, ou bisannuelle, avec des textes incroyables sur un thème. Donc, Les Hommes sans épaules, c'est juste le nom du...
0: D'accord.
1: Voilà. Et moi, j'ai recherché celui qui traitait justement avec un cahier central sur les poètes chiliens. Et donc, ça a aussi été un outil de travail pour moi, un outil de découverte. Et Neruda, je l'ai découvert... Pardon, pas Neruda je le connaissais, mais le poème La Sébastiana, je l'ai découvert là-bas.
0: D'accord.
1: Parce que j'ai visité la maison à La Sébastiana, à Valparaiso, qui est extraordinaire. Et c'est là que le copain avec qui j'étais venu m'a dit, mais... m'a parlé de ce poème à La Sébastiana. Voilà, puis après, il y a des choses que j'avais chez moi qui traînaient.
0: Oui, en tout cas, il y a des textes absolument magnifiques. Et ce qu'on a oublié de préciser et qui est important de dire aussi, c'est que le retour au Chili de Pablo sur les traces de Victoria permet aussi de faire un point sur la situation actuelle au Chili et sur le fait que ça continue.
1: Alors ça a été une grande claque, qu'il se trouve que au départ, parce que c'est vrai que d'habitude j'écris des bouquins qui sont quand même pas, qui finissent pas toujours très bien, hein. Et où donc on finit un peu avec le cœur serré. Et là, je m'étais dit non, oh, ça va être ouvert, ça va vers la parole, les retrouvailles et tout.
0: Et il y a les élections.
1: Et voilà. Et j'avais quasiment terminé le roman. Je retravaillais dessus, mais le texte était quasiment abouti quand il y a eu les élections et que Cast est passé. Oui. Et j'ai dit, ah, zut,
0: il va falloir repartir.
1: Donc, bon, effectivement, la fin a quand même un goût d'amertume, très clairement, et d'anxiété. Mmh. Et en même temps, bon, c'était assez fou que ça vienne à ce moment-là de l'écriture du bouquin. Ça venait vraiment clôturer, finalement, une espèce de boucle. J'ai vu dans un coup de cœur ou un article là sur ce bouquin quelqu'un qui faisait la référence à mon premier adulte pour lequel j'avais déjà fait un entretien, je crois, sur l'été circulaire, et qui faisait un lien avec l'été circulaire en disant qu'il y avait un peu le même type de boucle, c'est-à-dire qu'on revient un peu au début en hop, ben c'est reparti.
0: Et on rame.
1: Ouais, ce que j'ai trouvé très angoissant, mais oui, c'est hyper angoissant. Et puis évidemment qu'au-delà du Chili, je pense que mondialement, c'est quelque chose qui m'angoisse profondément. Et je trouve qu'en effet, on a tendance à oublier l'histoire, à la réécrire aussi, à l'inverser, à la... Et on oublie ce que c'est, hein, que le fascisme au pouvoir. Mmh. Voilà, donc je trouvais que c'était aussi le bon moment pour se
0: poser la question. Ouais.
1: Et puis de renvoyer aussi, de se souvenir de cette histoire-là, parce que pour moi, ça a toujours été une histoire très présente dans ma vie, parce qu'elle était importante, l'histoire du Chili. Mais je me suis rendu compte dans le temps qu'il y avait pas mal de gens qui la connaissaient pas forcément. Mmh. Et du coup, je trouvais ça intéressant d'en parler, de la raconter, alors avec prudence, parce que je n'ai pas vécu le coup d'État, je ne suis pas un homme de 60 ans, réfugié chilien, mais moi je défends vraiment le roman, et j'aime...
0: Et ce rôle du roman.
1: Et ce rôle du romancier,
0: ouais, tout à fait.
1: Et non mais vraiment c'est important, parce que je me rends compte que là ça me fait du bien, mais on pose aussi beaucoup la question de « et le lien avec vous, et le lien avec vous ?» Ben en fait...
0: C'est ça, c'est de s'exprimer.
1: C'est tout ça, c'est l'envie de raconter cette histoire-là. Mais
0: de raconter au travers d'une histoire ce qui se passe, ce qui s'est passé. Et
1: faire pas forcément lié à nous, à notre histoire. Voilà, mais voilà,
0: c'est pas obligé de faire de l'autofiction.
1: Non, mais c'est vraiment important, parce que moi, je défends le roman et le travail de romancier. Et oui, c'est notre job d'aller aussi creuser dans des histoires qui ne sont pas les nôtres. Alors évidemment, la question de la légitimité, elle se pose quand on est auteur. Et en effet, moi, à un moment donné, j'ai été très soulagée quand je l'ai fait lire à des copains chiliens qui m'ont dit ouais, « c'est complètement ça ou... ». Voilà, ouf, bien sûr, parce qu'on n'a pas envie d'être à côté de la plaque, on n'a pas envie de la même façon que pour nos armes. Je suis allée discuter avec des femmes en prison pour pas être à côté de la plaque dans les petits détails de la vie de carcérale. Voilà. Mais ça fait aussi partie du travail d'un romancier.
0: Zola n'était pas mineur.
1: Hein, oui, voilà, on est d'accord.
0: Ça, ce serait su, mais bon.
1: Mais comme je trouve qu'on est quand même dans un mouvement qui est de plus en plus dans le vécu. Alors il y a des merveilles là-dedans. Hein. En termes de mouvement, ça me pose problème, parce que je trouve qu'on c'est aussi un mouvement qui nous ramène à nous-mêmes et encore nous-mêmes, au lieu d'aller vers l'autre. Au lieu d'aller crame de 50 ans...
0: Puis être emporté par une histoire, c'est bien aussi.
1: Oui,
0: quoi.
1: En plus, aussi. Mais je trouve que symboliquement, ça dit aussi des choses, ce mouvement-là. Oui. D'être vraiment de plus en plus sur soi. Même si je trouve que c'est aussi intéressant, et que bien évidemment que, même en tant que romancière qui invente des histoires, je vais mettre des choses de moi dedans.
0: Heureusement, évidemment, c'est ce qui fait aussi la force de l'écriture. Oui. Et alors, il y aura un prochain.
1: Ah ben bien sûr, il est déjà... Alors je vais d'abord faire un jeunesse.
0: Ah, bien.
1: Un grand jeunesse, hein, comme j'ai l'habitude de faire, donc plutôt du ado-adulte, young adulte, qui est un peu dans les tuyaux, en tout cas dans ma tête. Et le suivant est déjà aussi dans ma tête un peu. Et voilà, je suis déjà en train d'organiser une petite résidence dans le nord de la Suède. Pour nourrir un petit peu les deux.
0: Bien. Voilà. Ne cherche pas le chaos, c'est de Marion Brunet, c'est chez Albin Michel et c'est à dévorer. Merci beaucoup, merci Marion beaucoup. Brunet.
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0: C'est la fin de cette émission. On a donc parlé de Russie avec Polina Panasenko pour À voix haute aux éditions de l'Olivier, et puis du Chili avec Marion Brunet pour Ne cherche pas le chaos chez Albin Michel. On se retrouve dans 2 semaines. Dans 2 semaines, on changera d'univers puisque nous retrouverons Tiffany Tavernier et Sandrine Chevalier. Mais d'ici là, restez à l'écoute de Radio Libertaire et portez-vous bien.
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1: La chanson suivante s'appelle « Blues folk pour petits chanteurs ».

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0: Demain, nous reviendrons avec des revolvers au bout de nos yeux morts.
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0: Moi, de toute façon, par rapport.
1: Moi, bah, franchement, je trouve le tempo un chouïa. Ah, mais oui, si on veut vraiment que ça bousine, faut aller dans un marching, quoi. Mmh. Limite un couring. Par contre, je pense que si les bois, les plastiques, forçaient un peu leurs petits cimaux, ça rendrait l'interprétage général vachement plus aérien.
0: Ou alors,
1: ce qu'on en tout cas, le solipsisme de la fin est excellent. Ouais. On sent vachement la tuilade, là, juste avant le double. Ouais, ouais.

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Je ne sais pas ce que vous avez pensé de cet attentat de l'ETA qu'on a connu ce matin et qui a fait 15 morts à Barcelone. La première moitié du XXe siècle a inventé l'extermination des minorités. Ça a commencé par les Arméniens, puis on a essayé les Tziganes, les homosexuels et les Juifs. Ça ne marche pas terriblement bien, ces histoires. C'est pas très au point. Et alors maintenant, à la fin du XXe siècle, il y a des gens qui essayent plus compliqué. Ils essayent d'exterminer les majorités. Et alors, c'est un thème assez délicat à aborder. Et j'ai voulu faire une chanson sur ce thème, qui est une chanson assez profonde, qui s'appelle « Le massacre des Suisses-Allemands ».

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0: C'est quelle heure? Oui, on a tout le temps.
1: Donc, c'est une chanson d'amour que j'ai redécouvert dans mes tiroirs. C'est-à-dire, j'ai écouté des bouts de bande, et puis sur une bande, il y avait cette chanson-là, et en fait, elle était un peu cracra sur la bande. Alors, je me suis dit, ben, je vais peut-être essayer de la rapprendre et puis de la chanter un petit peu mieux, et puis trouver une bonne guitare pour le faire. Et ça, c'est un gros problème, trouver la bonne guitare pour faire les bonnes chansons. Et là, en l'occurrence, c'est Gérard Souter qui me prête sa guitare. Cette guitare est une parfaite monstruosité. Il y a une petite chèvre dans la salle, ça c'est chouette. On a découvert une vocation ce soir, une vocation de chèvre. C'était une petite fille qui, en général, rend sa maman chèvre et son papa chèvre. Mais ce soir, c'est elle qui fait la chèvre. Alors, chanson oubliée, ça s'appelle comme ça. Je ne sais pas comment elle s'appelait, je l'ai trouvée sur la bande, je n'ai aucune idée comment je l'avais appelée à l'époque. Donc je l'ai rebaptisée chanson oubliée.

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0: 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Ce sera pendant l'été de 1515, sur l'aéroport de Marignane. 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

0: Vraiment, hein. Les enfants voulaient pas nous croire.
1: Alors qu'est-ce qui se passe là maintenant? Parce qu'en fait au début on voulait faire un spectacle qui plaise à

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